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2: Chaque année, au mois d'octobre, la région Occitanie organise les journées des ateliers d'artistes. Un rendez-vous gratuit qui permet au public de découvrir des lieux de création aux quatre coins du territoire. Pour cette 9e édition, 622 artistes répartis sur 217 communes participaient à l'événement. Parmi eux, Nonoko, graveur et sérigraphe montalbanais, nous a ouvert la porte de son atelier.
3: Oui, bonjour, Juliette Papi.
4: Merci.
5: Entrez, je vous en prie, c'est juste là-bas, derrière. Voilà, vous êtes dans l'atelier. Le cœur du métier, en fait, il est ici, dans l'atelier. C'est là qu'on travaille, c'est là qu'on recherche, qu'on expérimente, c'est là qu'on se plante, c'est là qu'on abandonne un projet, et puis qu'on reprend plus tard. Et puis, en fait, c'est là qu'on fait les choses. C'est à la fois un endroit de travail, mais c'est aussi un endroit intime. Voilà, on accroche des choses au mur qu'on aime bien, ou des souvenirs, ou des... Enfin, c'est là qu'on travaille, quoi.
2: Sur sa table de travail, l'œuvre en cours est en train d'être gravée en taille d'épargne. Cette technique consiste à gratter avec des gouges, petits outils en U ou en V, pour creuser et retirer la matière autour du dessin.
5: On a un personnage central qui ouvre les bras et derrière lui, il y a un amas d'objets du quotidien et qui sont jetés au rebut. Et en fait, ça fait un monticule de détritus, de choses dont on n'a pas forcément l'usage, quoi. Et puis bon, derrière, il y a une espèce de masse nuageuse qui va en s'éclaircissant avec le soleil qui se lève. Voilà, donc c'est un peu un dessin un peu militant. Ça, c'est ma petite boîte à outils. C'est les outils de sérigraphie. Cette presse, elle est très bien parce que, bon, vous voyez, on peut régler en fait la pression du rouleau avec ses grandes tiges.
2: Et puis, l'artiste Nonoko travaille actuellement sur un projet autour des femmes oubliées du blues prévu pour début 2027. Son univers est à retrouver sur ses comptes Instagram et Facebook nonoko.hd ou sur sa boutique en ligne Nanimo Boutique. Les journées des ateliers d'artistes ont eu lieu les 10 et 11 octobre dernier en Occitanie. Elles réunissent chaque année des milliers de personnes autour du partage et de la découverte des différents métiers et courants artistiques.
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1: L'entretien qui va suivre a été réalisé le 12 avril 2001.

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1: Écoutons ensemble 5 extraits de chansons ou de musique et les réactions d'un invité. Avec nous aujourd'hui, Arnaud. Nous commençons.

Avec l'intro, en fait, je trouvais ça à mi-chemin entre. Il y avait un peu de Pink Floyd ou même du Queen, je savais pas trop. Un peu démonstratif. Enfin, par rapport à la voix, on dirait que c'est Pink Floyd, mais à part ça. Ça me touche pas trop finalement. Enfin, je trouve un peu le. Je trouve ça un peu grandiloquent finalement.

très synthétique. Genre Kraftwerk ou je sais pas trop quoi. Et

Moi, j'ai un certain faible en fait pour ça. C'est souvent autant pour se moquer enfin, dans le même temps, ça peut être très très très intéressant, quoi. Mais en même temps, derrière ces chansons-là, on sait jamais trop la période et le contexte finalement. Moi, j'ai souvent entendu des morceaux comme ça qui étaient très printaniers, très très primevers, quoi. Et finalement, c'était sous Pétain, quoi. Et derrière le texte, c'était très très très très pétainiste finalement. Mais bon, règle générale, ça représente, ouais, nostalgie, quoi.

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1: C'est un peu comme le précédent, c'est-à-dire que j'aime sans aimer finalement. Enfin, j'aime pour ce que ça représente, plus que le truc en lui-même, quoi. Rockabilly, tout ça.

0: Alors avec le genre, l'avantage c'est qu'il faut au moins écouter 6 fois avant d'aimer ou pas, quoi. C'est peut-être l'avantage de par rapport à ce qu'on a écouté précédemment, enfin les autres morceaux, quoi. Je me donne plus de mal dans, je sais pas pourquoi, dans le classique finalement que pour les autres musiques. J'ai souvent d'agréables surprises d'ailleurs. Il y a des trucs souvent que je peux pas sentir, comme celui-là par exemple, je le trouve assez mauvais. Et peut-être qu'après 10 écoutes, découvrira quelque chose. Mais bizarrement, je fais plus l'effort pour ce genre de truc que pour les autres, quoi.
1: Merci Arnaud. Vous avez pu entendre successivement dans Impression musicale Alice Cooper, un extrait d'une chanson intitulée Hello Hurry, sortie en 1973. Computer, extrait de l'album The World of Tomorrow, sorti en 1998. Maurice Chevalier interprétant Donnez-moi la main, mamzelle, en 1935. Elvis Presley dans une chanson enregistrée en 1954. Et pour terminer, un extrait d'une toccata en mi majeur de Jean-Sébastien Bach, une œuvre du début du XVIIIe siècle.

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1: Bonne résolution de Noël Prévost. Toujours, nous aimerons le travail et l'effort. Le loisir et les jeux sont choses détestables. Mes amis, méprisons le paresseux qui dort, le pauvre besogneux, c'est l'homme respectable. Soyons les compagnons du noble travailleur, du flâneur qui repose, il faut haïr le choix. J'aime cette leçon qui prône le labeur. Ne pas faire grand-chose est indigne de moi.

0: A.
1: Na.
0: Cro.
2: Nick.
3: Qu'est-ce qui est une identité? Qu'est-ce qui fait une identité? Qu'est-ce qui est une identité? Qu'est-ce qui fait une identité?
4: Je sors du service de l'état civil. Très intéressant. Alors je pense aux papiers, aux démarches. Je trouvais qu'ils étaient encore très très ancrés sur le papier. Les démarches finalement pas encore très dématérialisées. Finalement, c'est peut-être bien. C'est peut-être la meilleure solution pour garder ces papiers d'identité.

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2: Chronique cinéma. Avec aujourd'hui un film de Henri-Georges Clouzot, réalisé en 1960, La Vérité. L'histoire de deux avocats de cour d'assises qui présentent leur version du meurtre d'un jeune homme assassiné par sa compagne. Et en tendant l'oreille, vous allez pouvoir reconnaître aisément Louis Seignier, Charles Vanel, Paul Meurice et Brigitte Bardot.
3: Je défie qui que ce soit de dire qu'il y a eu entre les coups de feu un instant de réflexion. Se sont succédés en rafale, sans interruption. Comme toutes les femmes affolées, elle a vidé le chasseur. Qu'est-ce que vous voulez de plus?
4: Qu'elle soit sincère. Qu'elle ne joue pas la comédie de l'amour, du désespoir, du suicide.
3: Elle n'avait pas contesté son suicide, on l'a tout de même trouvé agonisant.
4: On est arrivé à temps, comme d'habitude. Oui. Vous saviez qu'André Martineau allait revenir. Vous l'avez reconnu à l'instruction. Donc, vous ne risquez pas grand-chose.
5: Je réfléchis à rien, je me suis précipité dans la salle de bain.
4: Pas tout de suite.
5: Si.
4: Comment? L'homme que vous adorez vient de s'écrouler. Il n'est peut-être pas mort, ça ne vous intéresse pas. Sans un regard, vous l'abandonnez.
5: Je pensais qu'elle me suicidait.
4: Vous pensez toujours à vous, il faut le reconnaître.
5: J'ai essayé, le revolver était vide.
4: Vous n'aviez pas gardé une balle pour vous? Sage précaution.
3: Mais non, elle n'a pas compté les coups, figurez-vous.
4: Vous n'avez pas songé à vous jeter par la fenêtre, bien entendu, non. C'est trop dangereux. Vous préférez le gaz. Vous êtes sûr qu'on arrivera à temps.
5: Je voulais mourir. Mourir. Mourir.
4: Cette fois, il l'a eu. C'était que la troisième ou quatrième fois que vous ratiez votre suicide. Décidément, vous ne réussissez que vos assassinats. Assez. J'ai fini.
3: Être de talent, Éparvier, pas assez de cœur. Pour juger un amour, faut être capable d'aimer. Comment osez-vous discuter ce suicide? Vous faites de cette femme une espèce de vampe, de Circé. Mais est-ce de sa faute si elle est belle? Si les hommes la poursuivent comme un gibier, et Gilbert plus ardemment que les autres, l'a-t-elle jamais provoquée? Non. Pendant 3 semaines, il la poursuit. Il la harcèle. Rien ne l'arrête, pas même cette aventure qu'elle a presque sous ses yeux. Il la veut, il la lui faut quand même. Et il la prend toute chaude encore de l'étreinte de l'autre. Et vous appelez ça de l'amour? Durant 7 mois de liaison, que lui a-t-il offert? Son lit. Son lit tous les jours, ça oui. Mais 1 heure par jour, si elle passait la nuit dans ses bras, elle pourrait troubler son confort.
6: Mais enfin, il lui a quand même proposé de l'épouser.
3: Bien sûr, quand il ne risquait rien, quand il n'avait pas les moyens de le faire. Mais dès qu'une ombre de possibilités apparaît, alors on ne parle plus mariage. Au contraire, on rompt. Et sous quel prétexte? Des ragots de femmes haineuses. Un malentendu qu'on ne cherche pas à éclaircir. C'est vous qui l'avez dit. Mais non, la carrière de Gilbert se dessine. À quoi lui servirait Dominique? Et vous appelez ça de l'amour?
7: Mais vous plaidez. Ça n'est pas le moment.
3: Pas le moment? Parce que vous pensez qu'il y a un moment pour la justice. Durant des mois, celle-ci mendie, meurt de faim, se prostitue. Mais oui, se prostitue. A-t-il eu un geste pour la sortir de la boue? Non. Et vous appelez ça de l'amour? Une nuit, elle arrive à pleurer son pardon. Il la buse sur ses sentiments. Il laisse renaître en elle l'espoir pour profiter d'elle encore une fois. Et il la congédie comme une fille. Elle revient. Elle lui dit son intention de disparaître. Il la met au défi de tirer. Et vous croyez encore à cet amour? Moi pas.
5: Mais si, Gilbert m'a aimé. Mais ça, vous ne voulez pas l'admettre. Ça vous gêne. C'est la vérité, la seule. J'étais bête, méchante. Pleine de défauts. Il m'a aimé quand même. Maintenant, je le verrai plus. Je le verrai plus, vous comprenez? Alors tout m'est égal, j'ai peur de rien. Vous êtes là, déguisé, ridicule. Vous voulez juger, mais vous n'avez jamais vécu, jamais aimé. C'est pour ça que vous me détestez. Parce que vous êtes tous morts. Morts!
6: Ces injures sont intolérables. C'est un scandale.
3: Oh, c'est pourquoi pousser cette malheureuse à bout? Voilà le scandale!
4: Si vous cherchez un incident.
3: Votre cruauté est indigne de la robe que vous portez.
4: Qu'est-ce que vous dites?
8: Messieurs, messieurs, il est 7h30. L'audience est suspendue. Elle reprendra demain à 13h. Garde, emmenez l'accusé.

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3: Rappelons en deux mots de quoi il s'agit. Si l'on filme avec une caméra normale le départ d'une fusée, on la voit très vite de dessous, c'est-à-dire de derrière. En 1964, les militaires de la base de Vandenberg, en Californie, avaient besoin d'un film montrant, de côté, l'ascension d'une fusée Atlas. Un tel film ne pouvait être réalisé que de très loin, à l'aide d'un objectif de très grande focale. De 1963 à 1966, le professeur Jacobs était lieutenant dans l'US Air Force et affecté au 1369e escadron photographique à Vandenberg Air Force Base. C'est ainsi qu'il fut chargé de réaliser une installation permettant de filmer latéralement l'ascension d'un missile. Il implanta cette installation près du mont Anderson, à quelques miles de la pointe de Big Sur, célèbre par la beauté de son site. C'est ainsi qu'un jour de septembre 1964, Jacobs et sa petite équipe, utilisant un télescope prêté à l'US Air Force par l'Université de Boston, filmèrent à près de 200 km de distance la montée d'une fusée Atlas. L'opération réussit parfaitement. Jacobs et ses compagnons, joyeux d'avoir fait du bon travail, négligèrent de regarder l'éloignement de la fusée qui continuait à être filmée grâce à un système de poursuite automatique. Jacobs apporta aussitôt les films à Vandenberg Air Force Base pour qu'ils soient développés. Le lendemain, son supérieur direct, le major Messman, l'appela par le téléphone et lui dit de venir immédiatement dans son bureau. Là, Jacobs eut la surprise de trouver les rideaux tirés et un projecteur installé face à un écran. Il y avait dans la pièce deux messieurs en costume gris qui observèrent attentivement ses réactions lorsque la projection commença. Jacobs constata avec satisfaction que son installation avait permis d'obtenir d'excellentes images du tir de la fusée jusqu'à son éloignement progressif au-dessus du Pacifique. Puis vint le moment où le major Messman lui dit « Maintenant, Jacobs, regardez bien. » Sur le film, Jacobs observa un objet inconnu en forme de soucoupe volante à dôme. Cette soucoupe volante entra dans le champ par la droite, s'approcha de la tête de la fusée qui contenait une charge nucléaire factice, émit quatre puissants éclairs en faisant le tour de l'engin, puis ressortit du champ par la droite. Le dernier étage de la fusée cessa alors de fonctionner normalement. Il quitta sa trajectoire suborbitale et alla s'effondrer dans l'océan, très loin de son point de chute prévu. Une soucoupe volante venait de descendre un missile à longue portée. Le major Messman demanda à Jacobs ce qu'il pensait de tout ça. Et celui-ci répondit « J'ai l'impression que nous avons filmé un objet volant non identifié. » Messman jeta un regard aux deux hommes en costume gris. Un regard qui voulait dire « Laissez-moi faire, je m'en charge. » Et il dit calmement, avec un léger sourire « Jacobs, disons qu'il ne s'est rien passé. Vous ne me parlerez jamais de ce film. Jamais ce film a été tourné. Il n'y a rien eu du tout, vous comprenez ?» Jacobs jette un regard aux deux hommes en costume gris. Eux ne souriaient pas du tout. Jacobs ressentit soudain une forte tension. On venait de lui montrer le document le plus extraordinaire qu'il eût jamais vu et aussitôt on lui donnait l'ordre de se taire à jamais. Pourquoi ? Raccompagnant Jacobs À la porte de la pièce, le major Massman lui dit encore « Jacobs, vous n'ignorez pas combien il serait grave d'enfreindre une consigne de silence. » Puis de nouveau « Jacobs, ce que vous venez de voir n'existe pas. Ça n'est jamais arrivé. » Pendant 9 ans, Robert Jacobs allait garder le silence, non sans mal. Puis, une première fois en 1973, il s'exprima sur une radio californienne. 9 ans s'écoulèrent, puis, estimant qu'il devait faire connaître son expérience, il publia en 1982 un article dans le National Enquirer.

Ce dont témoigne le professeur Bob Jacobs, c'est le harcèlement qu'il eut à subir, jour et nuit. Coups de téléphone anonymes, injures, menaces à peine voilées. Il fait partie de la longue liste des témoins qui ont osé parler, refusant la loi du silence sur les ovnis. Considérant que c'était de son devoir d'être humain d'informer le plus grand nombre afin de mieux faire comprendre le contact avec des civilisations hautement avancées.

0: Vous êtes sur la bonne fréquence ou sur le bon site et vous écoutez l'émission Anachronique. Pour toute précision sur les noms d'auteurs et de compositeurs que nous vous proposons dans cette émission ou pour tout commentaire, n'hésitez pas à nous contacter.
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0: 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Avec ce message d'intérêt collectif pour la régulation des naissances sur la planète Terre, nous vous informons.
2: Le désir naturel de vouloir des enfants doit nous faire prendre conscience que le nombre d'habitants de la planète Terre ne peut augmenter continuellement. 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
0: C'était un message d'intérêt collectif pour la régulation des naissances sur la planète Terre.

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2: Ouvrons le dictionnaire des symboles et arrêtons-nous à la lettre S comme sablier. Réalisé de façon à ce que le sable puisse s'écouler du haut vers le bas et ainsi de suite, les sabliers mesuraient le passage du temps tout en suggérant son infinité. Dans la tradition hindouiste, Shiva possédait un tambour de forme similaire, utilisé à des fins rituelles. Dans le bouddhisme tibétain, les tambours étaient composés de deux crânes humains, l'un masculin et l'autre féminin, pour assurer l'équilibre du yin et du yang.

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0: C'est avec les sonorités d'Extatique que nous terminons cette émission anachronique préparée par Henri Dieudonné Parjus et Charles Hemel. Nous avons eu grand plaisir à partager avec vous ces quelques moments radiophoniques et vous avons proposé d'écouter, dans un désordre bien ordonné, les chansons et musiques de Jean-Louis Murat et Isabelle Huppert, Juliette Gréco, Pierre-Max Dubois, Continuum, Noah et Khaled, Marin Marais, Jean Bonal, Marie Kislajou, l'Allemagne Mistra et donc, juste à l'instant, Extatique. Vous avez croisé les textes de Noël Prévost et Jean de La Fontaine. Nous avons eu plaisir à accueillir dans notre émission Anne-Lise, Frédéric, Anne-Sophie, Christian et Michel.
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3: Il est 9h à Kiev, 8h à Paris. Merci d'écouter RFI.
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3: Et tout de suite le journal. Bonjour Nemo Ampis.
5: Bonjour Andréane, bonjour à tous.
3: Une deuxième nuit d'attaque sans alerte en Ukraine.
5: Et Kiev qui dénonce un manque de partage de renseignements de la part de ses alliés. Les dernières heures ont été rythmées par les attaques russes. Ce matin, le bilan humain est lourd et les coupures d'électricité nombreuses ont fait le point dans une minute. La colère lycéenne ne semble pas redescendre en France. Des rassemblements un peu partout dans le pays ce mardi avec toujours les mêmes revendications et un prochain rendez-vous fixé au 17 octobre, ce samedi. Nous sommes à Beyrouth. Ensuite, le Liban où le Hezbollah, pourtant financièrement dans le viseur des États-Unis, va proposer des aides aux familles déplacées par la guerre. Des sommes d'argent conséquentes qui viendraient d'Iran. Et puis les sports dans 10 minutes. Les résultats et rencontres à suivre de la deuxième journée de Ligue des Champions.
3: Nuit particulièrement agitée dans le ciel ukrainien.
5: Plusieurs régions du pays touchées par des tirs de drones et missiles russes, des infrastructures énergétiques de la capitale ciblées, également d'après le maire de Kiev, Vitali Klitschko. De son côté, le président Volodymyr Zelensky assure qu'une centrale électrique a été touchée sans que le pays ne reçoive d'alerte de la part de ses alliés, notamment de la part des États-Unis. Bonjour Emmanuel Chaz.
6: Bonjour Nemo.
5: Vous êtes à Kiev pour RFI. Des dégâts matériels importants, humains également, au moins 6 morts selon les autorités, dont 3 dans la capitale. Et l'Ukraine qui peine donc à contrer ces raids aériens.
6: Alors oui, pour la deuxième nuit consécutive, on n'a pas eu le temps ici à Kiev de descendre aux abris lorsque la première série d'explosions des missiles balistiques a retenti. La faute au partage de renseignements de la part des partenaires, dénonce Volodymyr Zelensky. Et par partenaire, il faut comprendre les États-Unis en première ligne qui jusqu'à présent avaient toujours averti Kiev des préparations d'attaques en cours côté russe via des informations récoltées par satellite. Et sans ce partage, la défense aérienne ukrainienne peut difficilement intercepter les missiles balistiques et autres drones modifiés lancés par la Russie. Et une nouvelle fois, c'est la grille énergétique de la capitale qui a été visée. Plusieurs centrales thermiques de la ville et de la région ont été touchées, selon Vitali Klitschko, le maire de Kiev, qui est, lui, vivement critiqué par les habitants et par Volodymyr Zelensky pour l'impréparation de la capitale face à cette situation. Et à travers la ville, plusieurs quartiers sont maintenant privés d'électricité, alors qu'on fonctionne déjà en sous-régime avec en moyenne 8 heures de coupure d'électricité par jour avant ces frappes.
5: Merci Emmanuel Chasse, correspondante de RFI à Kiev. Et de son côté, la Russie dit avoir abattu un peu plus de 900 drones ukrainiens dans la nuit.
3: Ce mardi en France, c'était l'acte 5 de la mobilisation lycéenne.
5: 480 000 personnes dans les rues selon les organisateurs, 3 fois moins selon les autorités qui disent constater un essoufflement du mouvement. Alors baisse de la participation ou pas, les syndicats appellent à poursuivre. Surtout, la colère des jeunes reste intacte. Reportage de François Ballarin dans le cortège parisien.
7: 3000 professeurs en plus, une consultation nationale et l'ouverture de 5 chantiers prioritaires, c'est ce que propose le ministère de l'Éducation, insuffisant pour Alma, lycéenne à Paris.
8: On se plaigne pas, ça change rien, c'est pour ça qu'il faut continuer les manifs et les blocus.
7: Qu'est-ce que vous attendez ?
8: Que l'éducation nationale réagisse et nous apporte des réponses.
7: L'Union syndicale lycéenne exige toujours la suppression de Parcoursup et un plan de 10 milliards d'euros pour les lycées. Des moyens supplémentaires, c'est aussi ce que demandent certains enseignants. C'est le cas de Patrick, professeur d'histoire-géographie en banlieue parisienne.
9: Quand on est enseignant, on partage les mêmes conditions de travail que nos élèves. On subit les mêmes difficultés qu'eux, donc c'est pour ça qu'on est là.
10: Vous partagez leurs revendications ?
9: Oui, on partage leurs revendications. Les enjeux liés à Parcoursup, les difficultés de notre jeunesse à se projeter dans l'avenir de façon sereine, on les constate tous les jours.
7: Et puis il y a dans la foule des lycéens qui ont moins de problèmes que d'autres. C'est le cas d'Elina, venue manifester sa solidarité.
11: On est aussi ici pour continuer à soutenir les autres lycées qui peuvent avoir des gros problèmes, genre les lycées dans les banlieues qui sont délabrés, où il n'y a pas de plafond, etc., etc. Et on est aussi ici pour montrer que c'est pas juste un mouvement de tendance de faire des blocus.
7: Pas juste une tendance, c'est justement le message qu'ont fait passer les syndicats ce mardi. Ils appellent à une convergence des luttes avant la grande journée de mobilisation de ce samedi 17 octobre.
5: Mobilisation massive attendue donc ce samedi en France et aujourd'hui en Irlande. Pas moins de 70 000 professeurs se joignent à des milliers d'autres agents de la fonction publique pour un mouvement de grève nationale. Les salaires trop faibles sont pointés du doigt. Le pays n'avait plus connu pareil soulèvement depuis 2009.
3: Alors qu'en Inde, deux leaders du parti des cafards ont été placés en détention.
5: Oui, pour 5 jours après être entrés dans une zone interdite aux manifestations à New Delhi en marge de la révolte contre la commission électorale, accusés de favoriser le parti BJP du Premier ministre Narendra Modi après la radiation de 130 millions de personnes des listes électorales. De nouvelles frappes houthis sur l'Arabie Saoudite hier mardi, une forte explosion entendue à Riyad et un site administratif du géant pétrolier Aramco touché du côté de Dammam dans l'est du pays. Les rebelles yéménites avaient prévenu d'une riposte, je cite, sévère et douloureuse en cas d'attaque. Un peu plus tôt, la coalition militaire menée par l'Arabie Saoudite avait ciblé des installations pétrolières situées tué non loin de Sanaa, capitale du Yémen, aux mains des Houthis.
3: Au Liban, le Hezbollah annonce un ambitieux programme d'aide financière.
5: Principalement destiné aux dizaines de milliers de familles qui ont dû fuir leur domicile après le déclenchement de la guerre contre Israël. Une annonce officielle de la part du mouvement chiite, malgré les tentatives américaines d'assèchement de ses ressources. RFI Beyrouth, Paul Ralifé.
12: Chaque famille de Beyrouth et de sa banlieue sud recevra la somme de 14 000 dollars par an échelonnée sur 4 versements trimestriels. Cette aide ira aux déplacés dont les habitations ont été totalement détruites ou sérieusement endommagées. Les habitants de la zone occupée par Israël au Liban Sud et des régions limitrophes recevront, eux, 12 000 dollars indépendamment de l'état de leur logement. L'argent servira à acheter des meubles et à payer les loyers sur une période d'un an pour au moins 50 000 familles déplacées, selon des sources informées. L'annonce de ce plan détaillé était attendue après une promesse faite en ce sens fin septembre par le secrétaire général du Hezbollah, Naïm Assem. Cette aide massive, la première depuis le début de la guerre le 2 mars, intervient une semaine après des informations de presse affirmant que l'Iran aurait réussi à faire parvenir au Hezbollah un montant de 200 millions de dollars. Ce transfert aurait eu lieu malgré le sévère blocus financier américain frappant la République islamique et les efforts d'assèchement des sources de financement du Hezbollah déployés par Washington avec la coopération des autorités libanaises. Paul Khalife, Beyrouth, RFI.
5: Ceuta est indissociable de l'Espagne. L'Espagne qui veut garder de bonnes relations avec le Maroc. Les mots de Felipe VI hier à l'occasion de sa première visite dans l'enclave située dans le nord du royaume chérifien, la même où le 30 juillet dernier, quelques 70 000 personnes avaient illégalement franchi la frontière depuis le Maroc. Felipe VI et son épouse qui se rendent aujourd'hui à Melilla, l'autre enclave espagnole située dans le nord du Maroc.
3: Au Mali, des bombardements lundi dans la région de Ségou.
5: Précisément sur le village Peul de Zanakoro, à un peu plus de 200 km de Bamako, au moins 8 personnes ont été tuées, des femmes et des enfants. L'armée y combat les djihadistes du JNIM, groupe de soutien à l'islam et aux musulmans, mais n'a pas communiqué. Les précisions de David Bachet avec les rédactions en Mandinkan et Fulfulde de RFI.
13: Sur les images diffusées par les villageois, des bébés brûlés perdent leur peau par lambeaux. Ils sont allongés sur des tissus posés au sol, quelque part en brousse, là où leurs mères se sont enfuies. D'autres images montrent des cadavres gisant à terre ou ensevelis sous des gravats. Selon les informations recoupées par RFI auprès d'habitants de Zanakoro, de villages voisins et de représentants communautaires, les frappes ont fait au moins 8 morts, des femmes, dont une était enceinte, et 3 petites filles de moins de 10 ans, ainsi qu'une dizaine de blessés graves. Certaines sources évoquent un bilan alourdi à 10 décès. En fin de matinée, lundi, 2 avions ont survolé Zanakoro et largué successivement 8 ou 9 bombes, selon les témoignages. Cette femme, jointe par la rédaction en mandat d'un camp et Fulfulde de RFI, était dans le village au moment des frappes. Pour sa sécurité, sa voix est modifiée.
14: Ce sont des avions qui ont largué les bombes sur nous. Nous venions de finir un baptême. Il y a eu des bombes partout. Le village est détruit. Nous avons tous fui. Nous nous sommes dispersés. Même maintenant, tout le monde est resté réfugié en brousse ou dans les villages voisins.
13: L'armée malienne n'a pas communiqué sur ces frappes et sollicitée par RFI n'a pas donné suite. Si les djihadistes du JNIM sont effectivement présents dans cette partie du Mali, ces bombardements n'ont tué que des femmes et des enfants.
15: David Baché, une semaine de convalescence au moins pour Léon XIV. Le souverain pontife a finalement été opéré d'une tumeur cancéreuse au poumon hier après-midi. Le pape, pris en charge par les médecins de l'hôpital Gemelli de Rome, le service de presse du Vatican a fait savoir que l'intervention s'était bien déroulée. 30 ans après la mort de Tupac Shakur dans une fusillade à Las Vegas, un ancien membre de gang du nom de Dwayne Davis, accusé d'avoir commandité le meurtre de la légende du rap américain, a été condamné à une peine de prison d'au moins 40 ans. Il avait déjà été reconnu coupable fin août. Son avocat avait annoncé faire appel avant même de connaître la peine.
3: Les États-Unis, Nemo, où les étudiants de l'université Cornell sont privés de fêtes jusqu'à la fin de l'année scolaire.
15: Oui, après la vive polémique déclenchée ces dernières semaines par les accusations de viols qui ont visé 7 étudiants. Une affaire qui continue de faire beaucoup de bruit dans le pays. Les précisions de Loubna Anaki depuis New York.
16: Pour le président de Cornell, il s'agit, je cite, d'une décision nécessaire pour tout remettre à plat, identifier les failles et prendre des mesures concrètes. Un mois après la plainte d'une ancienne étudiante accusant cet élève de l'avoir violée en 2024, l'université a donc décidé de suspendre tous les événements, toutes les fêtes organisées sur le campus par les fraternités, ces associations étudiantes masculines. Une interdiction qui sera en vigueur jusqu'à la fin de l'année scolaire. Le président de Cornell a également annoncé toute une série de mesures visant à mieux gérer les potentielles affaires de viol ou d'agression sexuelle sur le campus, à commencer par renforcer les équipes chargées de prendre en charge les victimes. Il faut dire que Cornell a été vivement critiqué pour sa gestion de cette affaire. La jeune femme à l'origine de la plainte estime qu'elle n'a pas été protégée ou entendue par l'administration en 2024. Reste à savoir si ces annonces vont suffire à calmer les tensions sur le campus. Ces dernières semaines, les étudiants ont organisé de nombreuses manifestations et certains appellent au démantèlement pur et simple des fraternités. Loubna Anaki, New York, RFI.
3: Et puis ce mercredi sort dans les salles de cinéma en France le film Minotaur.
15: Du réalisateur russe en exil, Andrei Zviagintsev. Minotaur récompensé du Grand Prix au Festival de Cannes et qui tentera de décrocher l'Oscar du meilleur film étranger. L'histoire mêle intime et politique à travers la figure d'un chef d'entreprise qui découvre l'adultère de son épouse, Sophie Turlotin.
17: Septembre 2022, dans une ville de province russe, Gleb, un chef d'entreprise, se retrouve doublement sous pression. Il soupçonne sa femme d'avoir un amant et il doit désigner 14 de ses employés pour partir au front en Ukraine. Andrei Zviagintsev livre un remake actuel d'un film français, La femme infidèle de Claude Chabrol.
18: En fait, je savais dès 2018 que j'allais garder le sujet intrinsèque de Chabrol, mais que j'allais aussi la transposer en Russie et en langue russe. En septembre 2022, la mobilisation partielle avait commencé, donc on s'est retrouvé avec cette situation politique et sociale qu'on a insérée dans le film.
17: En exil en France depuis 4 ans, le cinéaste se dit honoré que son pays d'adoption ait désigné Minotaur pour le représenter aux Oscars.
18: De toute façon, vous savez, c'est impossible pour ce film de représenter la Russie aux Oscars. Ce film ne sortira pas, en tout cas dans ce pays, tel qu'il est aujourd'hui, et il n'est pas prêt de sortir, ça c'est sûr. Donc, ça aurait été impossible d'avoir le visa d'exploitation. On s'est même dit que ce n'était pas utile, donc on s'est arrêté là.
17: Andrei Zviagintsev est néanmoins certain que son film pourra circuler sous le manteau en Russie grâce au piratage.
15: Sophie Turlotin qui interroge sur la longueur Andrei Zviagintsev. Il est l'invité culture de RFI ce mercredi.
3: Merci Nemo. Puis c'est dans 5 minutes.
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1: 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Il est 10h en temps universel, midi à Paris, 13h à Riyad.
2: Charlotte de Rouen.
1: De fortes explosions entendues dans la capitale saoudienne ce matin. Les rebelles houthis disent avoir mené plusieurs frappes. La guerre qui menace la prospérité économique du royaume saoudien. Il est accusé de complicité de crimes de guerre. Un ancien officier ukrainien comparaît devant la justice allemande. Il est soupçonné d'avoir organisé l'opération de sabotage du gazoduc Nord Stream en mer Baltique. En France, les lycéens appelés à se mobiliser à nouveau samedi dans le cadre d'une manifestation plus globale contre la vie chère. Les professeurs irlandais, eux, manifestent aujourd'hui pour une hausse des salaires. Et puis, l'Indonésie brûle toujours et les pays voisins impactés par les fumées toxiques commencent à montrer leur agacement face à la gestion des incendies. Les rebelles yéménites houthis affirment avoir visé des infrastructures énergétiques saoudiennes et l'aéroport de la capitale, Riyad. Les frappes se poursuivront dans les jours à venir, selon le porte-parole du mouvement. Les attaques des rebelles pro-iraniens et plus largement la guerre des États-Unis avec l'Iran portent un coup économique sérieux à l'Arabie saoudite et au grand projet de Mohamed Ben Salman, l'homme fort de Riyad qui avait pour ambition de faire de l'Arabie saoudite une puissance touristique et financière moins dépendante. Dépendante du pétrole. Mais selon le Fonds monétaire international, l'activité économique du royaume devrait reculer cette année, Pierre-Olivier.
3: L'Arabie saoudite, classée orange par le Quai d'Orsay, déconseillée aux voyageurs. Le cauchemar de Mohamed Ben Salman. Son royaume est touché de plein fouet par la guerre dans sa région. Guillaume Fourmont, rédacteur en chef de la revue Carto.
4: Maintenant, l'Arabie se retrouve un peu bloquée géographiquement, économiquement. Elle est bloquée, dépendante. Pour sortir sa principale richesse, le pétrole.
3: Le détroit d'Ormuz au ralenti, celui de Bab el-Mandeb côté ouest incertain, Riyad et son aéroport sous les bombes et des projets qui tombent à l'eau.
4: Il faut mieux regarder plutôt les grands projets qu'il avait imaginés dans la vision 2030 en Arabie Saoudite. Par exemple, The Line, projet phare, ville du futur, en forme de ligne, elle ne fera finalement que 2 ou 3 kilomètres. Contre plus de 150 prévus avant. Les Saoudiens sont dans une impasse stratégique. Mohamed Ben Salman est dans une impasse un peu compliquée.
3: D'autant plus compliquée que l'allié américain se fait désirer. De nombreuses compagnies aériennes ont suspendu leur vol vers Riyad, dont Air France.
1: Hier, l'Arabie Saoudite avait visé la capitale du Yémen, Sanaa, aux mains des rebelles. Malgré l'appui de l'aviation saoudienne, les forces gouvernementales yéménites peinent à reprendre les territoires conquis par les Houthis. La Russie dit avoir abattu 900 drones ukrainiens la nuit dernière, des attaques qui ont fortement perturbé le fonctionnement des aéroports moscovites. Les vols ont été suspendus pendant plusieurs heures. En Ukraine, des frappes russes visant notamment des infrastructures énergétiques ont fait au moins 6 morts dans la nuit et provoqué des coupures de courant dans plusieurs quartiers de la capitale. 600 000 personnes ont été privées d'électricité, selon Volodymyr Zelensky, le président ukrainien qui accuse Moscou de mépriser Washington en frappant des sites énergétiques, des sites censés être épargnés en vertu du cessez-le-feu annoncé par le président américain Donald Trump en fin de semaine dernière. En Allemagne, le procès d'un ancien officier ukrainien accusé de sabotage s'est ouvert il y a maintenant une demi-heure à Hambourg. Serika est soupçonné d'avoir organisé la spectaculaire opération qui avait endommagé 3 des 4 conduits du gazoduc Nord Stream en mer Baltique. C'est par ce gazoduc que l'Allemagne a été approvisionnée pendant des années par du gaz russe bon marché. L'homme est accusé de complicité de crimes de guerre. Les précisions de Nathalie Versieux.
5: Le 26 septembre 2022, de gigantesques remous apparaissaient en mer Baltique au large de l'île danoise de Bornholm. Plusieurs explosions venaient d'endommager les deux gazoducs Nord Stream 1 et 2 reliant l'Allemagne à la Russie. L'enquête se recentre rapidement sur l'Andromeda, un voilier loué à Rostock sous une fausse identité. Le commando de plongeurs aux ordres de série K, équipé d'explosifs militaires, aurait cherché à mettre fin de façon définitive aux livraisons de gaz russe vers l'Allemagne. Un crime de guerre aux yeux de l'acte d'accusation, l'agression ayant visé des installations civiles. Arrêté en août 2025 en Italie, où il passait des vacances en famille, Seri K était finalement extradé vers l'Allemagne en novembre dernier. L'un des enjeux du procès sera de déterminer quel rôle Kiev pourrait avoir joué dans l'organisation du sabotage. La mise en cause de l'Ukraine dans ce procès serait politiquement délicate alors que l'Allemagne est son principal soutien dans la guerre contre la Russie. Nathalie Versieux, Berlin, RFI.
1: En Inde, deux chefs du parti des cafards placés en détention. Le mouvement satirique fait partie de ceux qui se mobilisent contre la révision électorale, la révision des listes électorales qui a exclu 130 millions d'électeurs. Les manifestants demandent la démission du président de la commission électorale et soupçonnent une manœuvre destinée à favoriser le BJP, le parti du Premier ministre Narendra Modi. Et la contestation se transforme peu à peu en fronde généralisée contre le pouvoir. En France, un peu moins de 200 lycées sont toujours fermés ce mercredi, soit près de 4% des établissements, selon le ministre de l'Éducation nationale. La mobilisation se poursuit au lendemain d'une grande journée d'action. Quelques 160 000 personnes ont défilé dans les rues hier, selon les autorités. 480 000, selon l'intersyndicale. Les jeunes demandent toujours plus de moyens pour l'éducation et sont appelés à se mobiliser à nouveau samedi, dans le cadre d'un mouvement plus global contre la vie chère. Des salaires trop bas, c'est aussi ce que dénoncent les enseignants en Irlande. Les profs irlandais rejoignent aujourd'hui des milliers d'agents du secteur public pour une journée de grève nationale, la première de cette ampleur dans le pays depuis 2009, pour demander une hausse des salaires. À Dublin, Clémence Pénard.
6: Quelques 70 000 professeurs appellent à faire grève aujourd'hui devant leurs établissements. Tous réclament de meilleurs salaires. Le budget 2027 présenté la semaine dernière prévoit bien 1,2 milliard d'euros pour revaloriser les rémunérations du secteur public. Mais pour Linda Kelly, secrétaire générale du principal syndicat enseignant irlandais, c'est loin d'être suffisant. Des gens sont prêts à perdre une journée de salaire en pleine crise du coût de la vie et le gouvernement ne semble pas le comprendre. Car derrière la colère salariale, il y a aussi la crise du logement. À Dublin, par exemple, certains enseignants sont contraints de vivre chez leurs parents, faute de pouvoir se loger. L'un d'eux confie au journal The Independent avoir aujourd'hui moins de pouvoir d'achat qu'à ses débuts dans le métier. Beaucoup dénoncent surtout le décalage entre la croissance économique robuste en Irlande, dopée par les profits records des multinationales, et leur réalité quotidienne. Une nouvelle journée de grève est déjà envisagée mercredi prochain, 21 octobre. Clémence Pénard, Dublin, RFI.
1: En Asie du Sud-Est, le Timor oriental ferme ses écoles en raison de la pollution de l'air à cause des incendies en Indonésie voisine. Le président indonésien Prabowo Subianto ordonne la mobilisation de moyens supplémentaires pour lutter contre les gigantesques feux qui ravagent son pays. Mais la colère monte face à cette gestion de crise par Jakarta, Simon Rosé.
7: Alimenté par un phénomène El Niño particulièrement intense cette année, les multiples feux en cours sur les îles de Bornéo et Sumatra sont les plus violents depuis plus d'une dizaine d'années. Ce sont ainsi, selon des organisations environnementales, plus de 600 000 hectares qui sont partis en fumée. Les autorités n'ont pas mis à jour le chiffre officiel depuis le mois de juillet. Elles ont en revanche communiqué le recensement de près de 300 000 cas de maladies respiratoires dans le pays. Si les incendies sont indonésiens, c'est bien une large partie de l'Asie du Sud-Est qui est sous le panache de fumée. La Malaisie a dû fermer plusieurs établissements scolaires. À Singapour, la qualité de l'air se dégrade également. Ces deux pays ont bien proposer leur aide à leurs voisins, mais jusqu'à présent, l'Indonésie n'a pas encore donné suite, assurant pouvoir gérer seule la situation, malgré les tensions diplomatiques que cette position provoque avec les autres pays de la région. Le président Prabowo Subianto vient ainsi d'annoncer la mobilisation de moyens locaux supplémentaires, alors que plus de 60 000 personnes sont déjà engagées dans la lutte contre les flammes.
1: Simon Rosé. Un nouveau pont entre la Chine et la Corée du Nord. Il sera opérationnel dès demain, selon les médias d'État chinois. Cette annonce marque le renforcement des liens physiques entre l'un des pays les plus isolés au monde et son puissant partenaire. Le pape a passé une nuit tranquille après son opération au poumon. Hier, l'intervention s'est bien passée, selon le Vatican. Le nodule qui lui a été retiré au poumon était bien cancéreux. Des examens supplémentaires sont en cours pour détecter d'éventuels signe de propagation du cancer. Restez avec nous sur RFI. Tout de suite, on retrouve Emmanuel Bastide pour 8 milliards de voisins. Bonjour Emmanuel.
8: Bonjour Charlotte de Rouen, je suis bien là. On parle en...
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8: Bonjour, bienvenue dans ce tout nouvel épisode de Chansomania que l'on va dérouler ensemble. Il y a toujours, et c'est la bonne nouvelle, de beaux albums qui sortent, donc il y a toujours des nouveaux albums à découvrir dans Chansomania. Des nouveautés, mais aussi des titres plus anciens, les voyages dans le temps en chansons sont instantanés. Il y a aussi une belle rencontre. Aujourd'hui, nous sommes avec Dominique A à l'occasion de la sortie de l'album Spirale qui est dispo depuis le 9 octobre et dont voici tout de suite un court extrait pour patienter.

Après un premier album en 2021, le groupe Feutre a sorti son nouveau disque le 25 septembre. Il a pour titre Les Grands Ensembles. Feutre, musicalement, puise dans la pop baroque de la fin des années 60 et la croise avec une écriture plus contemporaine, une écriture sensible et engagée autour du désir, des rapports de force et de l'émancipation. Tu retrouves plus d'infos sur les réseaux sociaux de Feutre. Et tout de suite, après l'Indocile que l'on vient d'écouter, voici Ma Jolie.

0: Je te propose maintenant un voyage dans le temps. Cette chanson de Charles Trenet est sortie en 1955 dans sa version originale. Mais, parce qu'il y a un mais, il y en a même plusieurs, ce n'est pas la version originale que l'on s'offre ici, mais la reprise par le duo Stéréo Total. Ce titre est extrait de l'album Musique Automatique, et ce titre, puisque je ne te l'ai pas encore dit, c'est National 7. Bon voyage!
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Je te le disais au tout début de l'émission, donc il y a une dizaine de minutes, nous sommes aujourd'hui avec Dominika en interview à l'occasion de la sortie de son tout nouvel album Spirale. On en écoute un premier titre et on discute ensemble juste après.

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0: Le 15e album de Dominika, Spirale, est sorti le 9 octobre. Il s'ouvre sur le titre La roue du jardin Garnier que l'on vient d'écouter. Un album plus autobiographique que les précédents, entre retour sur l'enfance et retrouvailles de lieux précédemment visités. Et ben on en parle ensemble. Bonjour Dominika.
1: Bonjour.
0: On va commencer par la question basique. Comment ça va quand on sort là un nouvel album ?
1: Oh bah, je me sens dépossédé. mais pour la bonne cause. Hein. C'est toujours un moment très très très chouette. C'est parce que on reçoit voilà les premiers. On apprend des choses sur ce qu'on vient de faire. Enfin ce qu'on vient de faire, ce qu'on a fait. Avec les retours des gens, on découvre des choses aussi. Alors c'est toujours troublant parce que un disque sur lequel on travaille, l'impression de le connaître dans ses moindres recoins. Et en fait non, parce que on n'a pas été encore confronté à l'interprétation d'un public. Donc c'est toujours des moments assez joyeux. En même temps, c'est un petit deuil hein, parce que le prochain, bah voilà, ça pose toujours la question du prochain. Ça sera pour quand ?

0: La roue du Jardin Garnier, c'était vraiment la chanson inaugurale. Très rapidement, quand j'ai su quelle tonalité allait avoir les chansons, ça m'est apparu comme une chanson d'introduction, quoi. Je ne saurais pas dire pourquoi, en fait, j'ai eu envie d'écrire sur la jeunesse. Parce que jusqu'à présent, j'avais fait quelques livres qui avaient trait à ça. Et je me disais justement que ce terrain d'action, d'écriture, était réservé à la prose. Et puis là, j'ai été débordé, quoi, en quelque sorte. Ça m'a saisi. Et à partir du moment où j'ai vu un petit peu quelles pistes ça m'ouvrait, y compris musicalement, j'ai pas lutté.
1: Il est question en tout cas du temps qui passe là, ou plutôt peut-être de nous qui passons dans le temps. Quand on revient sur des lieux qu'on a visités enfant, on mesure que les lieux n'ont pas changé, mais nous, un petit peu.
0: Oui, c'est plus ça, oui, c'est plus le fait de se positionner dans une posture qui serait contemporaine face à ses souvenirs. C'est pas les souvenirs en eux-mêmes, c'est soi face aux souvenirs. Donc c'est un petit peu différent parce que du coup, il y a une forme de recul et en même temps d'incrédulité parce qu'on est toujours, on sait bien que les souvenirs, c'est de la pâte à modeler et c'est de la construction, c'est pas la réalité telle qu'elle a été. C'est une réécriture, hein. On réécrit sa propre histoire soi-même et à son corps défendant. Et c'est parler de ça, et surtout, moi ce qui m'intéresse, c'est la façon d'en parler, en fait. C'est surtout là, j'avais l'impression d'être dans un rapport finalement assez direct aux choses, un peu moins métaphorique que par le passé. Et volonté de raconter les choses ouais, telles qu'elles se passent, quitter un petit peu l'onirisme. Alors il y en a un petit peu sur certaines chansons où qui sont un peu plus surréalistes, on va dire. Il y en a 2-3 comme ça, mais bon, sur 16, finalement, ça fait peu.
1: Moi, je reviens sur cette histoire de temps, parce que c'est quand même quelque chose qui touche pas mal de monde, j'imagine. Tu en es où, toi, avec le temps qui passe ?
0: Bah, je sais pas trop. Disons que je me rends bien compte que il peut évidemment pas passer de la même façon, puisque à 58 ans, la portion restante se fait congrue. Et puis surtout, dans quelles conditions on va se faire cette portion restante. Donc c'est plus mon sujet d'inquiétude, hein, qui est un sujet très, très banal. Sinon, j'aurais l'impression d'être sur une espèce de lancée que je continue depuis des années. J'ai l'impression d'être sur une lancée de création, d'énergie par rapport à la création qui est un peu continue. Donc j'ai envie de dire que j'en suis au même point à ce niveau-là, mais tout en sachant que le temps se restreint et donc que des choix vont devoir s'opérer, y compris des choix créatifs, c'est-à-dire dans la mesure où je ne pourrais sans doute pas faire tout ce que j'ai envie de réaliser. Mais autrement, le temps qui passe, c'est surtout, on le voit par rapport à son entourage, au-delà de soi, c'est-à-dire que moi je vois par rapport à mes parents. Moi, aujourd'hui, je suis un aidant. J'aide mes parents pour la dernière partie de leur vie. Donc, ce temps qui passe, c'est à cette aune-là que je le mesure aujourd'hui. Donc, c'est pas une affaire strictement personnelle.
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0: Casio, un mélodica. Un baril et n'importe quoi.
1: Alors ce temps, j'ai envie de le remonter justement un petit peu. Si j'ai bien écouté le titre, 39 rue Sainte-Croix, c'est là que tout a commencé, en tout cas pour la musique.
2: Bah, une partie des choses ont commencé. C'est-à-dire que 39 rue Sainte-Croix, c'est toujours une adresse de... où la maison dont je parle dans cette chanson, qui est une maison donc,

Seine-et-Marne-à-Provins. C'était une maison qui appartenait à la mère d'un de mes amis d'enfance et où j'ai fait mes premières armes musicales en groupe. C'est-à-dire que c'était la première fois que je faisais de la musique avec quelqu'un. C'était mon copain Vincent. Et il s'est trouvé qu'un jour, j'étais revenu le voir, lui, et puis remarcher dans la ville aussi, sur mes propres pas. C'est toujours un peu bizarre, cette nécessité qui naît régulièrement. Je me suis retrouvé dans le jardin avec lui et sa mère. Et sa mère ne me reconnaissait plus vraiment, parce qu'elle avait Alzheimer. Puis elle s'est mise à me parler de ses souvenirs d'enfance, de la guerre, de la Seconde Guerre mondiale, du fait qu'elle avait assisté à des exécutions de résistants sur une place publique. Puis le soir venu, tout ça c'était à l'arrière de cette maison où j'avais fait mes premières armes musicales avec mon copain. Le soir on a été voir son père, on a vécu une suite de journées tout à fait différentes qui étaient axées autour de la musique parce que son père est un grand mélomane. Donc on écoutait... pour changer les Clash et les Stranglers. et je parle de tout ça, en fait. Je relate cette journée. Et en fait, je me suis dit, au bout du compte, ce qui lie, en quelque sorte, ce qui nous liait, et ce qui lie un peu les événements de cette journée, c'est un rapport à la musique. Alors, pas l'épisode des Allemands, en fait, la résistance, mais c'est une chanson aussi sur le pouvoir intact de la musique dans nos vies, en fait. Oui, parce qu'il y a des gens, ils sont mélomanes à un moment donné dans leur jeunesse, et puis après ça se dilue, ça disparaît. Et là, en fait, même mon copain n'est pas devenu musicien, mais la musique occupe toujours une place centrale dans sa vie, et c'est une façon de parler de tout ça. Et là, c'est une évocation aussi, bien sûr, du passage du temps.

0: comme hier, 39 rue Sainte-Croix. Nous ne sommes pas encore trop vieux, mais qui le sait à part toi et moi.
1: Le titre de l'album Spirale, alors moi ce que j'y vois, je vais te le dire, tu vas me dire si je fais complètement fausse route, mais j'y vois que chaque être humain peut être une spirale et que le monde est rempli de spirales qui se croisent, s'entrecroisent et parfois disparaissent. Je fais fausse route, ou enfin en tout cas c'est l'interprétation que moi j'y ai mis.
2: Non, tu fais pas fausse route parce que moi-même je ne sais pas au départ, je ne sais pas pourquoi j'ai choisi ce titre, si ce n'est qu'il me semblait juste et je ne savais pas pourquoi. Alors, il y a une chanson qui s'appelle « La terre à personne » où il est question de spirale et je pense que c'est cette chanson qui m'a aiguillé vers le titre. Et puis, je voulais un titre court, je voulais un mot. Je voulais pas un truc alambiqué et en même temps qui renvoie à rien. Et c'est pas si simple, en fait. Un mot unique qui renvoie à rien. Et quand Spirale m'est apparu, j'ai tout de suite été voir sur le net s'il y avait pas un bouquin. Et non, il y a rien. Enfin, j'ai rien trouvé. Donc je me suis dit bon bah c'est un mot libre de droit et au-delà de ça je trouvais assez logique par rapport au fait d'avoir un disque qui est où il y a pas mal d'évocations du passé oui je trouvais que le mot se justifiait. Faire un disque, qu'est-ce qu'un disque si ce n'est une spirale d'octets qui font de la musique. Après, ton interprétation n'est pas erronée dans la mesure où toute interprétation mérite d'être elle se tient tout à fait. Et voilà.
1: Je voudrais parler de plusieurs titres parce que dans cet album, on retrouve alors pas mal de côtés d'enfance, de retour un peu en arrière, de revisiter des lieux qu'on a déjà visités. Mais il est aussi, bien entendu, connecté à notre époque avec des titres comme Bromure ou notamment Coltan, où là, ça touche carrément à nos addictions numériques. Et je pense qu'on est tous addicts d'ailleurs.
2: Bah, on est des zombies en fait. Hein. C'est pas un scoop. Hein. Mais
1: je dis ça, j'ai mon portable posé sur la table.
2: Oui, mais de toute façon, tout ça peut. On se débat avec ça. Au moins, on a-t-on conscience. C'est-à-dire que je vois beaucoup de gens qui, dans les transports en commun notamment, hein, c'est là où moi je suis principalement dans ma vie au contact de l'humanité, c'est dans les transports en commun. Et plein de gens finalement se posent pas trop la question par rapport à ça et on a encore une chance si on a la conscience de se dire bon bah on est complètement esclave de ça. Il y a plein de gens pour qui c'est même pas un sujet, c'est leur vie en fait. Donc je sais plus quoi dire en fait. Cette chanson, la chanson sur le numérique, c'est la chanson Coltan qui en fait fait état d'un fait qui est que dans nos appareils numériques il y a des matières premières, il y a des terres rares et dont le coltan qui est un minerai très rare et qui est extrait dans des conditions épouvantables par des gamins en République du Congo. Mais c'est des gamins pourquoi ? Parce que les endroits pour accéder à ce minerai sont tellement exigus, tellement étroits, c'est des espèces de boyaux dans la roche que seuls des corps d'enfants peuvent y accéder. Donc c'est abominable, c'est l'esclavage moderne. Et en fait, il faut savoir que nos appareils sont conçus avec dans ces conditions-là. Donc on est dans un déni, on est dans le déni par rapport à plein de choses, hein, par rapport aux questions environnementales, par rapport aux animaux, par rapport au numérique, mais j'ai du mal à croire que tout ça ne se paiera pas un jour, d'une façon ou d'une autre. C'est-à-dire que donc c'est une chanson sur le sujet, avec en essayant de pas adopter une attitude en surplomb ou moralisatrice, parce que de toute façon ça, c'est juste un constat, mais je pense qu'il y a des vérités, faut quand même les énoncer pour qu'on ait au moins des éléments de réflexion. C'est-à-dire que moi le coltan j'en avais jamais entendu parler jusqu'à ce que je lise un bouquin d'un sociologue qui est mort il y a pas très longtemps, qui était un rapporteur à l'ONU aussi, qui s'appelait Jean Ziegler, qui était un grand monsieur et qui était lui très très au fait de toutes ces questions là du rapport de l'Occident au reste du monde aussi, qui était un grand monsieur en fait. Et c'est dans un de ses bouquins que j'ai entendu parler pour la première fois du coltan en fait. Et même, j'irais, pour la première et dernière fois. C'est-à-dire que après, j'ai été glané quelques informations sur Internet. c'est de comble. Mais on n'en sait pas beaucoup plus.
1: Et moi, la première fois que j'en ai entendu parler, c'est en écoutant ce titre, justement. C'est pour ça que c'est important d'en parler, d'amener ça en chanson.
2: Oui, je crois, même si ce n'est pas, c'est pas l'unique rôle de l'artiste. En tout cas, il y a des moments où ça fait aussi partie des possibilités. C'est-à-dire qu'en tant qu'artiste, tu peux aussi amener des éléments de réflexion. Ce n'est pas interdit.

0: Je voudrais parler avec toi d'un autre titre, c'est le titre Marc, où là tu racontes vraiment alors, toute une histoire d'un musicien, de partager la scène. Est-ce qu'on peut en parler un petit peu de ce titre et puis de Marc aussi, bien entendu?
1: Bah, c'est inspiré par. C'est vraiment le récit d'une rencontre avec Marc Long, qui était le chanteur d'un groupe anglais, un trio New Wave qui s'appelait The Opposition, surtout au début des années 80. Ils ont fait des disques qui, moi, m'ont marqué gamin quand j'avais 13 ans. Leur premier album, notamment Breaking the Silence, qui était un espèce pour moi de classique méconnu de la New Wave. J'étais tombé un peu sur ce disque par hasard parce que je lisais la presse rock, il y avait eu un article dithyrambique et ça m'avait donné envie. Puis du coup, j'avais écouté et puis adoré. Depuis quelques années, je me rendais compte que Marc Long, le chanteur de The Opposition, me suivait sur les réseaux sociaux, ce qui m'avait surpris. Et puis, parce qu'ils avaient une histoire avec la France quand même. C'était un trio anglais, mais qui, bizarrement, avait choisi de s'expatrier en France. On fait mieux en termes de plan de carrière, mais bon, ils avaient choisi ça. Donc, il avait un rapport avec la France. Et il aimait bien ce que je faisais. Et un ami nous a mis en relation. On a fait un concert en commun pour une opération les Rockeurs ont du cœur à Nantes, qui a lieu tous les ans pour donner des jouets à des enfants dont les parents sont démunis pour Noël. Donc j'ai rencontré Marc Long comme ça, et ça a été une journée pour moi mémorable, et je voulais en rendre compte parce que c'est un gars qui a beaucoup compté pour moi et qui est décédé hélas entre temps, même pas du Covid, c'est pendant la période de Covid, mais c'était un cancer foudroyant. Et il était question, suite à ce concert, qu'on fasse des choses ensemble, qu'on fasse des enregistrements. Il m'a invité plusieurs fois, comme je raconte dans la chanson, chez lui à Londres. Et c'est une chanson pour, en quelque sorte, lui rendre hommage, pour le faire connaître aussi d'autres personnes, de gens qui ne le connaîtraient pas. Et puis parce que ça a été un moment, un petit peu une épiphanie, la rencontre d'un musicien qui a compté comme ça. Les héros qu'on a ne sont pas forcément des héros... ça peut être des héros intimes que peu de gens connaissent. J'aime aussi cette idée finalement de l'artiste qui n'est pas considéré comme un artiste majeur, mais qui peut avoir jouer un rôle majeur dans ta vie. Et pour moi, en tant que fan de musique, écouter The Opposition quand j'étais gamin, ça a joué un rôle majeur, au même titre que Joy Division ou des groupes plus connus comme Cure. Mais il y avait aussi des groupes comme ça, et j'aime cette idée de rendre hommage, que ce soit... Au départ, je voulais faire un texte en prose, puis c'est devenu une chanson. Et je crois que finalement, c'est la meilleure chose qui puisse arriver quand on veut se produire, quand on est chanteur et qu'on veut rendre hommage à quelqu'un, c'est de lui consacrer une chanson.
0: Et c'est presque le hasard qui fait que de la prose, ça devient une chanson. On se dit, tiens, là, pars plus sur la chanson.
1: Ouais, parce que ça fait des années justement que j'ai projet d'écrire un livre sur mes héros, les héros méconnus. Et donc Marc en faisait bien sûr partie. Et en fait, là, c'est sorti sous forme de chanson, et je peux pas vraiment... Si ce n'est que, comme j'étais sur ce mode d'écriture autobiographique en chanson, ça a activé ça, en fait. Ça a rendu la chose possible. Mais je n'avais pas prévu ça au départ, de faire une chanson sur Marc Long. Je pense qu'elle est d'une certaine façon nourrie, cette chanson, par l'émotion que sa mort a causée pour moi. C'est la même façon que quand Leonard Cohen est mort. Bon, alors lui, c'est un grand modèle, mais très connu. Mais quand il est mort, j'ai fait une chanson qui s'appelait La Poésie, où en quelque sorte la poésie était incarnée en sous-texte par Leonard Cohen. Là, c'est beaucoup plus explicite, parce que Marc aussi était moins connu, et puis que j'étais dans un processus d'écriture plus explicite.
0: Là, il y a des concerts qui vont démarrer. Je crois que ça sera plutôt pour la première partie 2027. Comment on te retrouve, Dominika, sur scène? Ça sera quelle formule pour porter les textes de cet album?
1: Ça sera simple. Ça sera le groupe du disque, hein. C'est-à-dire Sébastien Boisseau à la contrebasse, Étienne Bonhomme à la batterie, Julien Noël au clavier. C'est avec eux que j'ai fait le disque, en fait, musicalement. C'est le fruit de ces sessions d'enregistrement. Les arrangements ont été faits en groupe. Moi, j'amenais les chansons. Elles étaient au départ sous forme de maquettes qu'on a plus ou moins respectées. On a respecté l'esprit général, mais il y a des morceaux qui sont devenus, compris un tour que je n'attendais pas. Et c'est le fruit, le disque est vraiment le fruit de notre jeu en commun. C'est pour moi très important de revendiquer ça parce que plus que jamais aujourd'hui, les disques faits avec des machines ils sont un peu concurrencés par un truc global qui s'appelle l'intelligence artificielle. Et donc je crois qu'il est plus que jamais, et tant qu'il est encore temps, d'actualité, enfin pas d'actualité, mais comment dire, le mot m'échappe. Bienvenue, on va dire, de dans ce contexte-là, de jouer entre humains. Et donc la question par rapport au live, des fois, elle peut se poser, hein, parce que des fois, c'est vrai que j'ai fait des disques, des fois, sans trop me poser la question, la retranscription sur scène, mais là, elle se pose même pas, puisque c'est vraiment le fruit de notre travail en commun. Donc, on va repartir sur ces bases-là.
0: Et avec, j'imagine, des anciens titres que l'on vient intercaler, le choix, plus on fait des albums, plus le choix peut être peut-être compliqué sur scène.
1: Ben non, bizarrement, en fait, plus ça va, plus le choix se restreint. C'est-à-dire que plus j'ai de morceaux, plus en fait, je me sens un petit peu dans l'obligation, mais c'est bon, une obligation qui est, comment dire, qui n'est pas désagréable, hein, mais il y a aujourd'hui 5-6 morceaux que je ne peux pas ne pas jouer par rapport aux gens qui viennent nous voir. Donc il y a cette base-là, il y a le nouveau disque qu'on va jouer en priorité. Donc finalement, ça laisse assez peu de latitude pour des choix annexes. Tu vas avoir, à mon avis, trois quarts du concert, je peux te donner la setlist à l'heure d'aujourd'hui, alors qu'on n'a pas commencé à répéter. Et il y a un dernier quart où allez, je vais peut-être aller chercher des choses plus inattendues. Mais le truc, c'est de ne pas faire des concerts pour les fans. C'est-à-dire d'être le plus possible inclusif. C'est-à-dire que moi, je pars toujours du principe qu'il y a plein de gens dans la salle qui vont venir nous voir par hasard, ou qui ne me connaissent pas, ou qui sont traînés par des copains ou une copine. Et c'est cette idée de les inclure, quoi, tout simplement. Pour les inclure, je crois qu'il n'y a pas d'autre choix que de jouer les meilleurs morceaux. Donc finalement, le choix, il se fait assez rapidement parce que y a plein de morceaux qui ne tiennent pas la route au bout des années. Et puis, il y en a d'autres, j'ai plus envie de les jouer. Donc, c'est pas si cruel que ça.

0: Avant qu'on se quitte, Dominika, moi je voudrais parler avec toi, de, si tu le veux bien sûr, de, d'un livre qui m'a vraiment bouleversé et d'une autrice, Brigitte Giraud, qui a eu le Goncourt en 2022 avec le livre Vivre Vite. Et je crois que c'est une amie, enfin c'est ce que j'ai cru comprendre, un matin elle était en direct sur une grande radio et tu l'as appelée. C'est une amitié de longue date.
1: Alors c'est une amitié qui a été, ça s'est passé en plusieurs étapes, c'était au milieu des années 90, en 96 je crois, ou 97, elle a sorti son premier bouquin chez Stock qui s'appelait La Chambre des Parents, et comme elle aimait beaucoup ce que je faisais, elle me l'a fait parvenir. Moi à l'époque je lisais pas littérature contemporaine, je lisais que des gens décédés, je lisais très peu de livres en fait, donc j'avais lu, ça m'avait plu. Mais on n'était pas spécialement rentré en contact. Je crois que j'avais répondu quand même pour la remercier. Et en 2001, elle a sorti un bouquin qui s'appelait À présent, qui relatait. Alors c'était là aussi suite à la mort de son mari. Mais c'était vraiment un livre très différent de Vivre Vite. Vivre Vite, c'est en quelque sorte reprendre l'histoire à son origine, l'histoire de cette disparition. Et poser la question de l'enchaînement des circonstances qui ont fait que, à présent, c'était un livre sur la violence de la disparition et sur le comment vivre après cette violence. Et j'avais lu ce livre sans me rappeler que c'était la même personne qui m'avait envoyé son premier livre. Et qui m'avait vraiment emballé. Et on s'est rencontrés comme ça via. C'était Télérama, je crois, qui m'avait demandé s'il y avait une artiste que j'aurais aimé, avec lequel j'aurais aimé discuter pour un papier. Et j'avais suggéré le nom de Brigitte. Et c'est comme ça qu'on s'est rencontrés, qu'on a appris un peu à se connaître. Et puis par la suite. C'est devenu mon éditrice parce qu'elle a publié, elle avait une maison d'édition chez Stock qui s'appelait La Forêt, qui publiait de très bons textes, et elle m'avait proposé d'écrire pour cette collection, et elle m'a fait rentrer en quelque sorte en littérature, et donc c'était mon éditrice, donc c'était un travail un petit peu de longue haleine où elle me laissait rien passer, c'était du boulot, hein. Et donc on s'est vu pas mal de fois, je l'ai invité au concert, il y a toujours un truc très, très joyeux, très amical avec elle, puis c'est quelqu'un de très intense en même temps, avec qui on peut avoir des discussions sur la création notamment, qui sont toujours passionnantes. C'est quelqu'un que j'aime beaucoup, dont j'aime beaucoup le travail. Bon là on ne s'est pas vu depuis un petit bout de temps, donc on n'est pas des amis proches, dans la mesure où on ne se voit pas tout le temps, on ne s'appelle pas tout le temps, mais on est toujours en relation et toujours heureux de se voir. C'est quelqu'un que j'apprécie beaucoup et humainement et sur le plan artistique. Elle a produit des livres vraiment que je trouve très... Moi je recommande, il y a le dernier bien sûr, Vivre Vite, mais il y en a quelques-uns que j'adore, notamment un sur l'Algérie, sur la guerre d'Algérie, qui s'appelle Un loup pour l'homme, qui est un de ses derniers livres. Elle est d'origine algérienne elle-même et c'est vraiment un livre assez marquant sur la guerre en fait, et en particulier cette guerre-là. Donc, je recommande.
0: Eh bien, merci beaucoup, merci pour la recommandation. Merci beaucoup, Dominika. Moi, j'aimerais qu'on se quitte en chanson, si tu le veux, bien sûr, que tu nous partages une chanson. Non, alors ça serait que tu nous... Alors, si tu veux chanter, c'est avec plaisir. Sinon, ça serait que tu nous partages une chanson coup de cœur, une chanson que tu écoutes beaucoup en ce moment, ou une chanson que tu écoutes depuis très longtemps. Voilà, on se quitte avec.
1: Alors, le truc qui me vient à l'esprit, alors il y en a plusieurs, mais je vais recommander peut-être plusieurs trucs. Il y a une chanteuse américaine que j'ai découvert vraiment par hasard il y a environ un an, et j'adore vraiment, je ne saurais pas expliquer pourquoi. C'est une espèce de chanson très, on va dire, West Coast californienne, avec des éléments très 70, mais je ne sais pas pourquoi ces disques me font un bien fou. Mélodiquement, c'est très beau, je trouve, ce qu'elle fait. Et y a dans l'atmosphère de ces disques quelque chose de très, très apaisant. Alors, elle s'appelle Casey Joanne Singh. Son dernier album s'appelle Year Away. Year comme l'année et Away. Et je crois que c'est la chanson-titre de l'album, la première. Je crois que c'est celle-ci. Je ne suis pas très doué pour les titres que je recommanderais. Mais je recommande tout l'album, qui est formidable. Autrement, en ce moment, j'écoute vachement les Cowboys Junkies. c'est pas franchement une découverte, mais Cowboy Junkie, c'est un groupe, je sais plus d'où ils viennent, ils sont américains. C'est une histoire de famille. Il y a la chanteuse Margot Timing, il y a son frère, ils sont deux frères, ou alors c'est son mari, je sais pas. Enfin, c'est une histoire de famille. Et ils avaient fait à la fin des années 80, c'est vraiment des précurseurs de ce qu'on a appelé l'Americana, c'est-à-dire le mouvement, le retour un peu aux sources de la musique américaine. Avec une façon d'envisager la country, mais pas sur le versant frange à paillettes, etc. C'est plutôt sur le versant un peu terrien, sombre. Et en fait, c'est un groupe qui avait été identifié pour leur reprise, notamment de Sweet Jane, de Lou Reed. Et il y a une compilation qui est sortie de 25 ans d'activité en indépendant, qui est super, vraiment j'ai découvert des tas de morceaux. Je trouve que c'est un groupe vraiment vraiment épatant en termes d'écriture musicale. Puis cette voix, c'est une voix à la fois c'est très franc comme voix, c'est sans effet de manche, et c'est en même temps c'est un timbre de voix très reconnaissable. Je sais pas, c'est un groupe aussi qui me touche beaucoup, mais ça tient. C'est pas des chefs-d'œuvre, mais c'est mieux que ça.
0: Alors on part sur quoi comme choix du coup là pour écouter?
1: Ouais. J'ai pas le titre de chanson. Non, faut écouter toute la compilation. Non, mais je crois que le premier morceau de cette compilation est vachement bien, mais je sais plus son titre. Et autrement, Casey Johansson, c'est Year Away. Ça, je suis sûr.
0: Eh bien, on se quitte avec ce titre. Merci beaucoup, Dominika. Je rappelle que ton tout nouvel album, le 15e Spiral, est sorti le 9 octobre. Et puis, on te retrouve en tournée à partir du début de l'année 2027. Et toutes les infos sur le site dominika.com. Merci beaucoup, Dominika, et à très bientôt.
1: À bientôt, merci.

Ce single de Kabadzi, Art Brut, est sorti le 24 juin. Avec ce titre, Kabadzi s'intéresse à ce moment où la volonté de rester bienveillant commence à s'épuiser. Si Art Brut peut s'écouter comme un récit autonome, il entre également en résonance avec l'univers de 59 secondes, le thriller musical animé imaginé par Kabadzi et que l'on peut retrouver sur les réseaux sociaux de Kabadzi. Avec ce titre, eh bien, nous avons glissé presque à la fin de Chansomania. On se retrouve la semaine prochaine, même endroit, même heure sur ta radio préférée. 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Et tu retrouves aussi ces mêmes podcasts avec plein d'infos sur le site sebdil.fr. Cela s'écrit sebdihl.fr. Tu peux aussi chercher Chansomania sur les réseaux sociaux et t'abonner à Chansomania. Ça fait toujours plaisir. Allez, à la semaine prochaine. Et d'ici là, surtout, tu n'oublies pas de vivre en musique. On se quitte en chanson vinyle avec aujourd'hui Magali Noël, Fais-moi mal Johnny.

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0: Ton nom, moi c'est Leno.
1: Et moi c'est le Taux.
0: Et on est sur Radio Centrafrique.
1: Pour une émission de rock'n'roll, de gentil,
0: ou pas.
1: Ou pas.

0: Donc, on attaque par l'émission 14, il me semble.
1: 13.
0: Arrête de me faire des allées et des reculons. Hein.
1: Mais non, mais je crois bien que c'est ça, parce qu'on l'a loupé la semaine dernière. Donc,
0: c'est ouais.
1: Comme on était à la 12, donc...
0: Ouais, c'est... mais ça comptait.
1: Oui. Ouais, ouais, un peu.
0: Bon, la 13. Ok,
1: c'est parti
0: la
1: pour 13.
0: On va partir... on vous a préparé une émission très orientée sur le blues.
1: Ouais. Donc, pas entièrement, attention.
0: Non, pas entièrement. Il y aura un peu, évidemment, un peu de rock'n'roll au milieu. Mais voilà, un peu orienté sur le blues. Mais le blues un peu punk. Hein, voilà. Je vous propose une première écoute. On en parlera tout à l'heure.
1: Ouais.
0: Allez.
1: On va commencer avec les Thompson Roulettes, Time for Action.
0: Ah ouais, c'est vrai qu'on était bien.
1: Avec Monsieur Xob.
0: Monsieur Xob. Et l'oubli à la guitare.
1: Ouais, bah
0: donc, on parlait de rock'n'roll, on part sur vraiment un morceau de rock'n'roll, et après, on revient au blues. J'étais resté bloqué sur le blues, moi. Bah, excusez-moi.
1: C'était trop batterie, vous allez voir, là, c'est fantastique. Franchement, je l'écoute en boucle, je me régale.

0: Merci les gars, ça fait du bien. Hein. Oui. Même presque 20 ans après. Quoi.
1: Ouf, plus de 20
0: ans. C'est assez bien ce que vous avez fait. Quoi.
1: Franchement, oui. Vive les Thompson.
0: Ouais, ouais, ouais.
1: Ils auraient mérité, franchement. Hein.
0: Ils auraient mérité.
1: Ouais.
0: Ils auraient mérité. Pas au bon moment, pas assez réactif. Voilà,
1: pas le bon label.
0: Pas le bon label. Ouais. Voilà. Pas un bon manager non plus. Voilà. Et tout fait. Quoi, voilà.
1: Ben, le label, ils se sont fait squeezer parce que le label est parti avec la thune, je crois, un truc comme ça. Et
0: ouais,
1: le manager,
0: ouais,
1: je sais plus qui,
0: ouais,
1: il y en a qui est parti.
0: Go-Get Organization. Ouais. Ouais, ouais,
1: et ils se sont fait carotter. Mais après, ils ont tourné. Puis, bon, puis ils n'ont pas pu remonter. Ils se sont crevés sur la bête. Quoi,
0: ouais,
1: et puis, voilà.
0: Ouais. Et puis ça faisait 2 ans que ça durait, que de crever la dalle,
1: ouais, au bout de moment,
0: ça suffisait, quoi.
1: Et bien, retour à l'usine, les gars, tant pis.
0: Ouais. Donc, on repart sur du blues.
1: Ouais.
0: Et cette fois, allez, deux morceaux, s'il vous plaît, deux, parce que ça suffit pas. Donc, alors, pour l'histoire, c'est Burnside, bien connu des bluesmen.
1: Burnside.
0: Et qui a fait une coopération avec nos amis de John Pace. Donc, ils ont mis le monsieur à faire du punk, en fait. Quoi.
1: Et c'est un vieux monsieur, hein, pour les amateurs de blues, qui connaissent un petit peu, c'est du Blues Hill qui s'appelle. Et c'est vraiment, moi je suis fan absolu. Et cet homme-là, en fait, c'est un grand bluesman qui vivait dans sa cambrose, je veux dire, c'était pas le gars... avec des paillettes et tout ça. Non, lui, il vivait dans sa cabane là-bas, dans le Memphis, je ne sais plus trop où, là-bas. Mississippi, oui.
0: Ouais,
1: Mississippi
0: ouais,
1: Delta, oui.
0: C'est rien du tout.
1: Oui, voilà. Et cet homme-là, franchement... Et son fils, d'ailleurs, refait la musique encore, sous le nom de...
0: Ça ne m'étonne pas.
1: Si, si, toujours pareil, du blues, pareil. C'est pas le même, il n'a pas la même voix, parce que monsieur a une certaine présence, vous allez voir. Et avec l'autre acolyte à côté, qui est complètement excité comme une puce, donc...
0: Ouais, c'est vrai que les Spencer, ils laissent crier les guitares.
1: Un petit peu. Puis il hurle comme un rat, donc... c'est parti.

0: Ah, faut avouer que c'est quand même pas mal. Hein.
1: Eh oui, un petit blues avec des rockers, ça le fait tout le temps.
0: Ah bah oui, oui.
1: Là, on va passer sur un groupe des années 60. Ça sonne 60, ça respire 60, mais c'était assez avant-gardiste, quoi. Tout ça pour dire que c'est les Yardbirds. Les Yardbirds, il y a la jeunesse d'Eric Clapton. Qu'on a retrouvé bien plus tard dans un sale état, finalement.
0: Oui, c'est un gros con. C'est clair que c'est un gros con.
1: Mais à cette époque-là, quand même, il y avait quelque chose de bien. Quand même.
0: C'est un putain de fasciste. Voilà. C'est un putain de fasciste.

0: peu et puis voilà.
1: Vas-y, parle.
0: Ben oui, il faut meubler un petit peu, puis c'est tout.
1: Rocky
0: Erickson. Rocky Erickson, ah là, au change de registre.
1: Sur un live.
0: Monsieur Rocky Erickson.
1: Sur un live, pas trop. Plutôt. Je ne m'entends pas.
0: Mais si, moi je t'entends. Donc, live.
1: Donc, sur un live, oui. Live de 72. Donc, le son s'est arrangé. Le monsieur va mieux.
0: Il a eu des phases lui aussi assez profondes, on dira. Il était plutôt dans la perche, pas le département, hein, ni la région, hein, la perche.
1: Le poisson.
0: Voilà, la perche, plutôt le poisson, exactement. Mais il va mieux.

0: Quand on vous dit qu'il allait mieux.
1: Donc voilà, deux parties de la carrière de Rocky Erickson, c'est-à-dire en 65, je fais un groupe psychédélique. En 69, je m'enferme chez moi, je joue tout seul de l'acoustique. Et puis d'un coup, je revis le rock'n'roll René, et hop, on rejoue sur des applis.
0: Il est resté longtemps dans sa cave, quand même.
1: Il est resté longtemps dans sa cave, ouais. Et il est toujours vivant, et c'est un type qui a 85 piges, à peu près, quoi.
0: Il était toujours chez sa mère, en passant, il est resté
1: pas dans les années. Je sais pas, ouais, mais...

0: lli de la cava.
1: La cava champignon. Ouais.
0: Et donc, vous avez Meudonné.
1: Ouais.
0: Meudonné. Alors, groupe américain. Groupe américain. Ils ont couru après Nirvana.
1: Ça les rattrapait. Mais après, c'était différent. C'était pas dans l'époque grunge, tout ça. Mais
0: si, ça en faisait partie.
1: Ouais. C'était l'époque grunge, tout à fait.
0: C'est juste que. Ils étaient un peu trop tordus, moi, je sais pas.
1: Bon, puis ils étaient toute une chier. Il y avait les dinosaures juniors et tout ça.
0: Le groupe, c'était le guitariste et batteur, quoi. Mais après, le reste, ça
1: bougeait pas mal.
0: Ça bougeait pas
1: Suivant les dates, de toute façon, qu'ils faisaient, chaque fois, c'était jamais les mêmes musicos. On change de ville, on change de musicien, c'est pas grave. Il va pas plus venir, il est fatigué. C'était souvent ça, d'ailleurs. Mais c'est pas mal de me donner, ouais. Une moue de miel, une boue de miel. C'est ce que ça veut dire, ça meud, c'est la boue et on est miel, quoi. C'est curieux comme nom, quand même. Où est-ce qu'ils vont trouver ce genre de choses? C'est vrai, tu te dis, mais quand même. De la boue de miel. Mais encore. Écoutons ça.

0: Et voilà, la boue de miel, ça donne quelque chose de pas mal quand même.
1: Ouais, oui. Et surtout que c'est, je pense que c'est leur dernier album. Peut-être l'avant-dernier, mais en tout cas, c'est un des derniers. Voilà, ouais, ils avaient fait une tournée en Europe, ils avaient sorti un album, et voilà quoi. Ouais, je pense qu'ils se prennent pas le chou.
0: Je crois pas, c'était dans leur style, ça. Hein, c'était pas du style, oula.
1: Voilà.
0: Donc ensuite, qu'est-ce que nous avons-t-il de prévu?
1: Je ne sais pas si on en est au second morceau des Benoudés ou si on en est à
0: autre chose.
1: Autre groupe.
0: Au change donc.
1: Ah, alors.
0: Qu'est-ce que c'est-il alors, monsieur Lotto? Chuck Berry?
1: Non.
0: New York Dolls.
1: Ah, New York Dolls, ouais. Bien sûr.

0: Bon, mais merci aux New York Dolls pour ce morceau.
1: De 7 minutes.
0: De 7 minutes et quelques, les salauds. Bon, bah, il s'éclatait à faire du rock'n'roll.
1: Ah, oui, mais s'amuser quand même.
0: Qu'est-ce que vous voulez qu'on vous dise? On va passer à autre chose. On va passer sur un groupe.
1: C'est pas du blues, hein, vous avez remarqué, c'est spécial blues. Hein. Il y en a eu un morceau de blues.
0: Ben voilà.
1: Hey, c'est une spéciale blues.
0: Donc on va passer sur un groupe franco-britannique, hein, qui, à l'époque où il fallait, avait inventé une langue, une façon de penser, de vivre.
1: Ça sonne le gong.
0: Et donc...
1: Oui.
0: Non. Je vais pas jusque-là. J'arrive pas à aller jusque-là. Gong, ça va, parce que...
1: Ça reste supportable.
0: Je trouve ça intéressant. Donc, ils avaient inventé la musique perpétuelle. En fait, c'était ça, le but. D'avoir une musique perpétuelle. Bon, ils y sont arrivés avec... Un peu de résultats et un peu de perdition.
1: C'est Antoine de Gaulle qui était un grand fan de Gong et de Magma.
0: Ouais, ouais. Mais Magma, c'est pas pareil quand même.
1: Ah, c'est plus tordu. Oui.
0: Ouais.
1: Ah, c'est plus tordu.
0: Ouais.
1: C'est des oui.
0: Allez, on y va pour Gong et on y va pour deux morceaux. Allez, parce qu'on va se faire un plaisir.
1: Gong x2.
0: Ouais, Gong x2.

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0: Ah ben on vous avait dit que c'était particulier quand même un petit peu. Hein. Ah, vous avez dit, vous avez prévenu, hein. Tu veux du camembert? Ah mais c'est pas possible. Ah, j'avoue que c'était une bonne... écoute, c'était très rigolo.
1: On va passer sur une compile garage.
0: Ah.
1: Ouais.
0: On va retourner un peu sur nos pattes.
1: On va retomber sur nos pattes un petit peu. J'ai pas le nom du groupe.
0: Elle est, c'est pas grave, découverte.
1: Voilà.
0: Vous allez chercher un petit
1: la
0: peu.
1: La compile s'appelle Electric Carnival. Voilà. Et je crois qu'ils avaient fait une deuxième, un deuxième opus, si je me rappelle bien. Allez, c'est parti.
0: Electric Carnival Compilation.

0: Bah, c'est une grande journée aujourd'hui. Hein. C'est,
1: ouais, en fait, ouais, y a le matos qui plante, nos CD qui sont pas super bonnes aussi, quoi. Et du coup, ben, ça fait ça. Vous inquiétez pas.
0: Ouais.
1: On en écoutera de la musique. On a le temps d'écouter de la musique.
0: Parce qu'aujourd'hui, en fait, qu'on vous explique un petit peu, c'est qu'une émission CD. Donc, parce qu'on avait la flemme, en fait, de faire tout les vinyles, parce que c'est lourd. Hein.
1: C'est lourd, le vinyle.
0: Prendre une brouette à chaque fois.
1: Ouais, c'est pas lourd, le vinyle.
0: Bah oui.
2: En gros, c'est Léo qui plante, quoi.
0: Non. C'est le matériel.
2: Là, le lecteur CD s'était mis en outro, donc il lisait que les outros des morceaux.
0: Ah, d'accord.
1: C'est pour ça qu'on a eu des intros de Gong.
0: Voilà, vous connaissez bien Gong maintenant. Je me disais, c'est quand même particulier. Comme...
2: Tout est rentré dans l'ordre, allons-y.
0: Bon.
1: Allez, on repart.
0: Sur Electric Carnival Compilation.
1: Ouais, sur l'Electric Carnival.

0: Un jour, on fera une émission avec que des groupes qui font des fausses fins, franchement. tu me diras, on le fait assez souvent déjà, ça arrive pas mal.
1: Ouais.
0: Donc, qu'est-ce qui nous passe-t-il, Loto ?
1: Eh bien, la seconde partie de cette fameuse compile qu'on peut écouter. D'abord, je me rappelle même plus le nom de la compile.
0: Carnival machin ?
1: Ouais. Ah ouais, c'est...
0: House. Ah, la maison des chevaux, quoi.
1: Ouais.
0: D'accord. Aurore. Aurore. Aurore. Pas horse.
1: Allez.
0: Aurore. Horse.

0: pour si c'est vraiment fini.
1: Ouais, merci aux Devil Dogs. Ouais. Parce que. Donc, eux, ils ont fait quelques albums chez Crypt Records, mais ils sont assez rares à trouver, quoi. Et après, sur des compiles, il y a un morceau de temps en temps. Mais Devil Dogs, si vous en trouvez, vous pouvez prendre, hein, il n'y a pas de souci.
0: N'hésitez pas.
1: Ouais.
0: Déjà, avec le label, de toute façon, vous foncez.
1: Ouais, Crypt Records,
0: c'est
1: bonne référence.
0: Il faut foncer.
1: Ouais. Donc, on passe à quoi ? Je ne m'en rappelle plus. Ah ouais, les Slakers. Ça a beaucoup de rock californien, mais c'est bien fait et ça a le bon son. Alors donc, du coup, ça vaut le coup d'écouter. 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

0: Ben merci pour ce petit morceau de ska inattendu.
1: Tout à fait.
0: Inattendu.
1: Et bienvenue.
0: Et bienvenue aussi. Donc on va rester sur les Slackers parce que moi c'est pas ça que je voulais écouter au départ.
1: Ah, c'est compliqué.
0: Donc on envoie un autre.
1: Ah ben
0: c'est,
1: oui.
0: Ouais, mais c'est pas parce que c'est écrit que c'est vrai quoi.
1: Voilà, tu sais, c'est comme tout hein. Pas écouter les infos hein.
2: Ouais. Bon, au hasard, je mets la 5.
0: Allez, vas-y.
1: Va pour la 5.

0: Il est 17h à Paris, 15h en temps universel. Et c'est l'heure du journal présenté par Charlotte Derouin. Bonjour Charlotte.
1: Bonjour Anne-Cécile, bonjour à tous. L'Ukraine déplore de ne pas avoir été avertie par son allié américain des frappes russes la nuit dernière. La Russie qui a de nouveau lancé un barrage de missiles et de drones à travers le pays et notamment sa capitale Kiev. En Éthiopie, l'armée fédérale reprend le contrôle de la ville frontalière de Zalambessa où des troupes érythréennes étaient positionnées. Les forces éthiopiennes maîtrisent donc désormais l'important axe routier qui va de la capitale Addis Abeba jusqu'au Tigré et à la frontière. En France, un peu moins de 200 lycées toujours fermés. Ce mercredi, c'est près de 4% des établissements selon le ministère de l'Éducation nationale. La mobilisation se poursuit au lendemain d'une grande journée d'action. La Russie a de nouveau lancé un barrage de missiles aujourd'hui contre l'Ukraine. Des frappes qui ont fait au moins 6 morts la nuit dernière et 6 autres ce matin aujourd'hui à Loutsk dans l'ouest du pays. Moscou qui a essentiellement ciblé les infrastructures énergétiques de la capitale ukrainienne. Ce qui fait dire à Volodymyr Zelensky que la Russie méprise les États-Unis car Donald Trump avait justement annoncé un cessez-le-feu sur les sites énergétiques. Le président ukrainien qui déplore également de ne pas avoir été averti par ses alliés occidentaux et particulièrement américains. Les explications de Benoît Grosse.
2: Les déclarations sont contradictoires. D'un côté, Volodymyr Zelensky affirme que l'Ukraine ne reçoit plus depuis 2 jours les alertes lors des lancements de missiles russes, des renseignements qui sont fournis par les alliés occidentaux, essentiellement des États-Unis. Mais Washington assure de son côté que rien n'a changé dans le partage d'informations et Bruxelles indique ne pas être au courant. Autre mauvaise nouvelle pour l'Ukraine, un conseiller de Volodymyr Zelensky assure que Starlink, l'entreprise d'Elon Musk, a réduit ses opérations la nuit dernière. C'est un coup dur pour l'armée ukrainienne qui utilise ce réseau satellitaire sur le front pour communiquer, mais surtout pour piloter et intercepter des drones. Et si Starlink limite la puissance de son réseau, les conséquences sur le terrain sont importantes pour Johan Michel, chercheur à l'Institut d'études de stratégie et de défense.
3: Les systèmes Starlink commencent à perdre en connectivité à partir d'une certaine vitesse. Donc si l'objet qui porte le Starlink dépasse une certaine vitesse, par exemple un drone, eh bien, la connexion se perdrait.
2: Ce qui veut dire qu'ils ne peuvent plus intercepter les drones russes et que leurs frappes sont entravées. À noter que les communications entre militaires continuent et pour l'instant, ni Starlink ni Elon Musk n'ont donné d'explication à cette baisse.
0: Benoît Grosse et le président ukrainien Volodymyr Zelensky est reçu ce mercredi par le premier ministre britannique Andy Burnham, qui peu avant la rencontre a dit vouloir tenter de réparer les liens avec Donald Trump. En Allemagne, le procès d'un ancien officier ukrainien accusé de sabotage s'est ouvert ce matin. L'homme est soupçonné d'avoir organisé la spectaculaire opération qui avait endommagé les conduits du gazoduc Nord Stream en mer Baltique. C'est par ce gazoduc que l'Allemagne a été approvisionnée pendant des années en gaz russe bon marché. Cet homme est accusé de complicité de crimes de guerre pour avoir attaqué avec des moyens militaires des infrastructures civiles. Au Moyen-Orient, les rebelles yéménites Houthis revendiquent des attaques contre des infrastructures énergétiques saoudiennes et l'aéroport de la capitale, Riyad. Les autorités saoudiennes, elles, font état d'une frappe contre un site pétrolier près de Sanaa, la capitale du Yémen, aux mains des rebelles. Au Yémen, les hôpitaux sont débordés, alerte la Croix-Rouge, les victimes affluent, les services de santé atteignent leurs limites. Les combats ne connaissent aucun répit et la situation humanitaire est alarmante. Plus de 18 millions de personnes sont confrontées à une insécurité alimentaire et En Éthiopie, l'armée fédérale reprend le contrôle de la ville frontalière de Zalambessa où les troupes érythréennes étaient positionnées. Pour rappel, depuis une semaine, l'armée éthiopienne a lancé une contre-offensive contre les rebelles tigréens dans le nord du pays et repris le contrôle de plusieurs villes des mains du TPLF. L'armée éthiopienne qui a aussi repoussé par la même occasion les troupes érythréennes qui étaient entrées en territoire éthiopien. Il s'agit là d'un important développement, Alexandra Branjon.
4: Zalambessa, important poste frontalier entre les deux pays. Selon plusieurs observateurs, l'armée éthiopienne qui remontait ces derniers jours vers le nord du pays a atteint Zalambessa hier mardi. Les troupes érythréennes, qui s'y étaient positionnées depuis vendredi dernier, s'étaient déjà retirées, selon l'organisation ACLED, qui analyse les conflits. Cela ne veut pas dire qu'il n'y a plus de troupes érythréennes en Éthiopie. Selon des sources sécuritaires, Asmara a déployé entre 5 000 et 8 000 soldats au Tigré. Mais ces troupes ne sont plus sur cet important axe routier qui va de la capitale éthiopienne à Mekele, capitale du Tigré, jusqu'à la frontière avec l'Érythrée. Addis Abeba accuse l'Érythrée d'avoir pénétré sur plus de 60 km sur son territoire, ce que nie Asmara. L'armée éthiopienne va-t-elle s'arrêter à la frontière en position défensive ou va-t-elle utiliser ce qu'elle perçoit comme une agression pour pénétrer en territoire érythréen, sachant qu'Addis Abeba souhaite un accès à la mer Rouge qui passe forcément par l'Érythrée, Djibouti ou la Somalie.
0: Alexandra Branjon, et ailleurs au Tigré, l'armée a repris plusieurs villes qui étaient aux mains des rebelles du TPLF. L'ambassadrice des États-Unis en Grèce poussée à la démission, Kimberly Guilfoyle, une fervente partisane de Donald Trump, était en poste depuis novembre 2025. Son départ a été annoncé hier après des révélations embarrassantes dans la presse. François Damien Bourgery.
5: Kimberly Guilfoyle faisait du bon travail, mais ce qu'on lisait ne nous a pas plu, a confirmé Donald Trump. Une allusion notamment à une série d'articles du Wall Street Journal. Le quotidien conservateur a révélé que l'ex-ambassadrice avait demandé à un riche donateur républicain qu'il comble discrètement un trou de 100 000 dollars sur son compte en banque. Le journal a aussi rapporté des conversations dans lesquelles Kimberly Guilfoyle se vante de voyages et de séjours luxueux payés par des hommes d'affaires grecs. D'autres médias ont également évoqué de possibles conflits d'intérêts. Sa démission intervient quelques jours après la venue de Marco Rubio en Grèce. Une visite éclipsée par ces scandales. Selon plusieurs médias, cela aurait rendu furieux le chef de la diplomatie états-unienne. L'éviction de Kimberly Guilfoyle constitue en tout cas une véritable humiliation pour cette ancienne figure du mouvement MAGA, ex-vedette de Fox News et surtout ancienne fiancée du fils aîné de Donald Trump. L'intéressée n'entend pas se laisser faire. Ses accusations sont fausses, affirme-t-elle, promettant de défendre vigoureusement son honneur, sa réputation et son intégrité.
0: François-Damien Bourgery. Google a décidé d'ouvrir ses modèles les plus évolués d'intelligence artificielle à 200 chercheurs européens. Ces scientifiques seront sélectionnés par la Commission européenne. Cette initiative vise, selon Google, à accélérer l'innovation en Europe et à renforcer la compétitivité des chercheurs du continent, alors que l'IA bouleverse le monde de la recherche, notamment en mathématiques. Grande journée de mobilisation du secteur public en Irlande, journée de grève nationale pour demander une hausse des salaires. C'est la première journée d'ampleur dans le pays depuis 2009, dans le cortège notamment des professeurs. En France, le mouvement lycéen se poursuit. Les jeunes et leurs professeurs ne sont pas convaincus par les annonces du ministre de l'Éducation nationale, Édouard Geffray, qui a promis l'arrivée de 3 000 professeurs remplaçants en urgence dans les lycées les moins bien dotés. On les appelle les TZR, les enseignants titulaires de zones de remplacement. Pour les syndicats, il s'agit de la part du ministre de l'Éducation d'un effet d'annonce et d'une mesure aberrante, Laurence Théo.
6: La question qu'on peut se poser légitimement, c'est pourquoi ces TZR n'étaient-ils pas déjà devant les élèves dans les établissements où les besoins sont criants ? Jean-Rémy Girard, président du SNALC, syndicat du secondaire, a la réponse.
7: C'est normal qu'à un instant donné, tous les TZR ne soient pas devant les élèves, parce que justement le rôle des TZR, c'est de remplacer des remplacements qui, par nature, sont imprévisibles.
6: Pour le syndicaliste, cette mesure proposée par le ministre de l'Éducation va assécher le vivier de professeurs remplaçants.
7: Si on déploie tous les TZR et qu'on n'en a plus en réserve, eh bien quand il va y avoir un remplacement à faire, on n'aura plus personne pour remplacer. Donc en fait, c'est une annonce en trompe-l'œil. D'une part, on va envoyer des professeurs remplaçants dans une discipline dont on n'a pas besoin dans le lycée. S'il y a un manque de professeurs de mathématiques, mais qu'on envoie un professeur de français, le professeur de français ne va pas aller remplacer les heures de mathématiques manquantes. Et d'autre part, on les envoie pour une durée très très imprévisible, puisque dès qu'il va y avoir un remplacement qui va devoir se faire, eh ben, ce TZR qu'on a mis en lycée pour faire on ne sait pas trop quoi, eh bien, il va devoir repartir aussi vite pour aller remplacer, par exemple, un arrêt maladie dans un collège.
6: Jean-Rémy Girard insiste sur le fait qu'un TZR a des droits. Il peut refuser une affectation dans une matière qui n'est pas la sienne.
0: Du football à suivre ce soir avec la suite de la deuxième journée de Ligue des Champions. 9 matchs au programme, dont le choc entre Manchester City et le PSG. Coup d'envoi à 19h en temps universel. À la même heure, Aston Villa affrontera le Fenerbahçe. Et puis à suivre également le Real Madrid de Kylian Mbappé qui sera en déplacement à l'AS Rome. Hier, Lille s'est inclinée à Arsenal 3-0 et le Barça a assuré sur la pelouse du Galatasaray 4-1. En attendant, vous retrouvez Nathalie Amar sur le Pont des Arts. Bonjour Nathalie.
8: Bonjour Charlotte et merci. Il est 17h10 à Paris.

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1: Salut tout le monde, bienvenue sur Radio Sainte-Af et Yep Radio pour un nouveau numéro d'Eric et Rock où comme chaque deux semaines on fait le tour de l'actu pop rock et on s'écoute les dernières meilleures nouveautés. Et Dieu sait si 2026 les astres sont avec nous car en guise de quantité on est gâté. Reste à savoir si la qualité est au rendez-vous, ça serait la baraka. Pas toujours le cas, mais chez Eric et Rock on trie et on fait partager le meilleur. Donc c'est parti avec le nouvel album des Afghan

Soft Control, dixième album des Afghan Weeks de Greg Dooley, qui n'a pas fait que ça dans sa vie puisqu'il a été aussi de Twilight Singers et des Gutter Twins avec entre autres, s'il vous plaît, Joseph Arthur et Mark Lanegan, des camarades de classe qui ont aussi collectionné des casseroles comme un autre héros du jour, Greg Dooley, excellent songwriter et chanteur puissant. On le retrouve ici dans ses nouvelles aventures à bord de Soft Control, énergique et doux, contrôlé en tout cas, comme le laisse entendre le titre de l'album. Les compos ne sont pas transcendantes, la fougue des débuts laisse place à une certaine nostalgie, mais là où Greg Dooley se bonifie, c'est la voix. Encore une fois par rapport au titre, mais c'est un peu comme s'il avait définitivement contrôlé ses excès vocaux qui faisaient des fois défaut durant la période grunge.

On prend de la hauteur avec les hymnes vaporeux de Ella Connor Williams, plus connue depuis 2018 sous le nom de Squirrel Flower, Say a Prayer to the Gods of Getting Green. C'est son 5e album déjà et ça fonctionne toujours aussi bien. Surtout pour les amateurs de mix entre jolies voix féminines, gros coups de guitare saturés et ballades bucoliques. C'est bien interprété et écrit, mais le rythme au ralenti peut légèrement lasser l'auditeur novice en la matière. Mais après, si on aime, on n'en comptera pas.

Days, 24e album des Mountain Goats, institution du country rock américain depuis plus de 30 ans maintenant, amené par un sacré personnage, John Daniel. Auteur, compositeur, interprète, écrivain, chrétien pratiquant, activiste vegan et féministe. Bref, quelqu'un d'hyperactif et de complexe également, qui a pu prendre des positions borderline au risque de brouiller son auditoire. Mais on s'intéresse ici plutôt au volet songwriter, puisqu'après une série d'albums acoustiques au début de l'entité

Et encore une sensation anglaise qui fait l'unanimité parmi les reviews de notre microcosme musical. Et on nous parle d'Americana, les West Side Cowboys mancuniens d'origine et qui n'ont rien à voir stylistiquement parlant avec leurs glorieux aînés, des héros de Manchester, aux frères Gallagher d'Oasis. Eux se tournent plutôt vers les États-Unis, vu l'énergie proposée par leur premier album It Goes On. La jeunesse de chacun s'entend ici très bien, avec une fougue et une spontanéité appréciables tout au long des 35 minutes. D'Americana, on parlera en écoutant la douce voix féminine d'Aoyof Hanson O'Connell, la bassiste chanteuse du groupe, et aussi la très belle Take My Living As I Love You, qui lorgne du côté de Conor Oberst. Sinon, on retrouvera de fortes influences de Pavement, des Strokes eux-mêmes influencés par le gratin punk new-yorkais des 70s, ce qui donne un résultat plutôt inégal parce que trop de styles qui viennent se mélanger. Ce n'est que mon avis, tasty sur le coup, mais vite digéré.

la géniale Phoebe Bridgers, si jeune et déjà démonstratrice de talent, en 5 albums et des collaborations intelligentes. Nouvel album, Lost Weekend, et nouvelle collection de titres au-dessus du lot. Il n'y a qu'à écouter le single Lost Boys et son refrain imparable pour s'en convaincre. Tout est beau ici et les thèmes abordés sont intimes. La mort de son père, la séparation, etc. Beaucoup de mélancolie aussi. Côté influence, je pense beaucoup à Alex G., autre songwriter américain qui traîne par-ci par-là, à l'arrière de quelques compos. Bref, la notoriété et la stature de Phoebe Bridgers comme icône de la jeunesse ne risquent pas de vaciller.

Et on enchaîne avec Jonathan Mayburg et son entité musicale Shearwater, forte de 11 albums en 25 ans de carrière, tous plus brillants les uns que les autres et que bien sûr le grand public ignore. Et le 11e, The New World, ne dérogera pas à la règle. Pourtant, c'est certainement son plus abouti, son plus léché, son plus tout. Mais alors, c'est quoi le problème? Les titres défilent et c'est superbe, finement écrit et interprété. Et l'interprétation, justement, Jonathan est à son zénith là aussi. Jusqu'à être le sosie vocal du défunt et génial Mark Hollis, leader inspiré de Talk Talk, auteur à la fin des années 90 d'un album éponyme inoubliable. Mais c'est là le problème, bien sûr, car plus que de lui ressembler, le mimétisme est par moments dérangeant, et on a la tentation de prendre Shearwater pour un copieur, un assembleur de bonnes idées. La tentation juste, puisque finalement, c'est le savoir-faire à présent tout au long de The New World qui fait basculer l'écoute du bon côté de l'émotion. Shearwater publie un grand album de 2026.

Et on conclut ce nouveau numéro d'Eric et Rock avec un grand retour inespéré, mais très attendu, celui du groupe Alabama Shakes avec l'excellente interprète Brittany Howard, toujours au micro et messagère de nuances vocales en tout genre, de la soul la plus épurée à la puissance définitive. Et c'est pareil pour les coups de guitare tranchants, tout ce qui fait d'Alabama Shakes une entité musicale indispensable à nos futures longues soirées d'automne. I must be dreaming. Non, vous ne rêvez pas, c'est bien Alabama Shakes. On se quitte donc avec American Dream, qui en dit long sur l'amertume éprouvée par un bon nombre d'Américains pas forcément d'accord avec les décisions gouvernementales de leur pays. Mais ce n'est pas une surprise finalement. Merci d'avoir écouté ce nouveau numéro d'Eric et Rock. On se reparle à très vite. Bye bye!

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0: tous, bienvenue dans Ça c'est Jazz, le premier de la rentrée. On fête cette rentrée avec un anniversaire, l'anniversaire de naissance de Dieu.
1: Eh oui, Dieu, en personne, il est né en 1926. Et oui, c'est John Coltrane, évidemment. Donc,

0: anniversaire, John.
1: Voilà.
2: Ne soyez pas surpris, on a bien dit John Coltrane.
1: Voilà, John Coltrane, mais par Anachronic Jazz Band. Dans les années 70, c'était des joyeux drilles qui reprenaient tous les standards à New Orleans. Voilà.
3: Et donc, un peu inattendu, ben, on n'attendait pas Coltrane comme ça.
1: Non, non, ça fait, c'est un gag, mais aussi comme ça, ça...
3: Ben, c'est sympa à entendre. Oui, comme voilà, quoi, Coltrane voilà, n'est pas vraiment mort, il y a encore des gens qui le reprennent, même dans la version rigolote, quoi.
1: Voilà.
3: Et donc voilà, cette émission est partie sur Dieu, comme vous l'avez compris, et allons aussi vous faire écouter un peu des époques différentes, et puis aussi des gens plus jeunes qui rejouent maintenant Coltrane. Donc vous êtes bienvenus sur Radio Saint-Af dans Ça c'est Jazz.
0: Et avec... en direct surtout.
3: Et en direct. Avec Léo d'abord déjà quand même qui fait le son. Pascalou, Philippe.
1: Bernard.
3: Et moi-même Bruno.
1: Au complet, serviteur. L'équipe au complet.
2: Il fallait ça pour...
1: Exceptionnel.
2: Il fallait ça pour Joe Coltrane.
3: Il fallait ça, voilà, on n'aurait pas pu se tenir. On vous propose de continuer avec... avec quand même l'album mythique de John Coltrane, quoi. À Love Supreme.
0: Voilà, parce que c'est vrai qu'on parle de Dieu comme ça, mais c'est vrai, il a eu beaucoup de phases, et à la fin, il est devenu très spirituel. Et donc là, on va commencer par la fin, finalement.
3: C'est un peu ça, ouais.
0: Vers la fin. Et voilà.
3: Moi, je dois avouer que à Love Supreme, moi, c'est l'album qui m'a amené au jazz. J'ai entendu ça un jour, ça a retourné ma vie. Et voilà, c'est parti, quoi.
0: Ah, c'est en vinyle.

0: Et voilà, c'était un petit bout de I Love Supreme. Donc le morceau s'appelait Resolution. Et il enregistrait ça en 64 avec, bah, bien entendu, Jimmy Garrison à la basse, McCoy Tyner au piano et Elvin Jones à la batterie. Et lui, il est au ténor sax.
1: Voilà, donc ça, c'était 3 ans avant sa mort. Donc c'était, ouais, c'est quand même quelqu'un, donc on va peut-être en parler un peu. Peut-être que tout le monde n'est pas complètement habitué à Coltrane. Et c'est donc quelqu'un qui avait un son très particulier. Il avait un mouvement à lui parce que c'était ce son complètement brut et très dense. Il allait très loin dans la découverte du saxophone et à la fin il est tombé dans la spiritualité et il a fait cet album Love Supreme.
2: Et au-delà du son, c'est le style aussi. Enfin, je veux dire, c'est un précurseur du hard bop et des musiques qu'on écoute peut-être aujourd'hui, mais qui sont très inspirantes pour les jeunes musiciens. Et là, on n'a pas construit cette émission de manière chronologique, vous allez pouvoir le constater, parce que là, on va faire un bond en avant, puisqu'on est en 2016, et on va parler de ses héritiers au sens propre du terme, puisque c'est son fils, son deuxième fils, qui s'appelle Ravi Coltrane, qui a joué donc en trio avec Jack DeJohnette et Matt Garrison, donc c'est sax, batterie, basse. Il a repris donc un morceau de son père, donc qui s'appelle Alabama. C'est un morceau qui a été composé par Coltrane dans les années 60, avec Mac Coltriner, Jimmy Garrison et Elvin Jones. C'est dans un disque qui s'appelle Live at Burland, qui était sorti en 64. Et en fait, John Coltrane a écrit ce morceau, l'a composé, en réaction à l'attentat d'une bombe qui avait été perpétrée par le Ku Klux Klan contre une église baptiste en Alabama et qui avait tué 4 jeunes filles afro-américaines. Et voilà, donc ce morceau donc repris par Ravi, son fils, qui s'appelle Alabama et qu'on écoute donc maintenant.

0: Alabama, voilà, donc un morceau écrit par John Coltrane et joué 50 ans après par son fils. Son fils d'ailleurs est celui aussi de la pianiste et harpiste Alice Coltrane, aussi, qui est une place importante dans la vie de
1: Oui, tout à fait,
0: Coltrane
1: ouais.
0: et dans sa musique.
1: Voilà, alors on va quand même donner quelques repères parce que ça commence à dater toute cette histoire. Alors, John Coltrane, il est mort en 67, 1967, à 40 ans. Donc, sa carrière a été très courte. Et en fin de compte, c'est de 57 à 67 qu'il enregistre des choses vraiment importantes. Et les 3 premières années, c'est surtout avec Miles Davis. Et son premier vraiment grand, sa première grande composition, c'est Giant Steps en 1959. Voilà à peu près les repères, quoi.
2: Qui était assez révolutionnaire dans l'écriture, parce que sans rentrer dans trop les détails, les morceaux de jazz, ils ont quand même une harmonie qui est assez stable. Et Giant Steps, c'est les pas de géant, et donc ça saute partout dans les harmonies. Donc déjà de ce côté-là, c'était très révolutionnaire, parce que c'était très très difficile à jouer. Et lui, il en fait,

Michel Gaudry à la basse et Daniel Humer. Et on écoutera une deuxième version de Neymar après, mais d'abord celle de 61 par les double six.

Voilà, alors c'était Mimi Perrin avec Georges Ardanitas, Michel Gaudry et Daniel Humer en 1961. Et on vous propose une deuxième version de cette balade qui s'appelle Neyma. Là, maintenant, c'est en 2002. C'est un disque live à Massey Hall où c'est Herbie Hancock qui invite Michael Brecker et Roy Hargrove. Et Michael Brecker joue tout seul cette balade en déployant tout ce qu'on peut déployer.

0: Michael Breaker, en live, comme vous pouvez l'entendre. Hein.
1: Voilà.
2: Toujours en direct sur Radio Sainte-Afrique, au cul de l'église, hein, parce qu'on n'a jamais été aussi bien au cul de l'église qu'on se croirait dans une chapelle en ce moment.
0: Vous avez vu, il y a le public au cul de l'église, on l'entend.
2: C'est ça. Non, mais voilà, John Coltrane, à chaque fois, donc, on sent toute la spiritualité qu'il y a derrière tout ça. Il y a aussi beaucoup de techniques, parce que Coltrane était quelqu'un de très technique. Il allait chercher loin dans l'expressivité, et notamment Michael Breaker l'a suivi dans ce domaine-là où. D'un point de vue technique saxophonistique, c'est impressionnant ce qu'il fait.
0: Coltrane, dans ce qu'il écrit, il dit qu'il joue à l'époque 15 heures par jour. Vraiment, c'est vrai. Enfin, il rend fou Miles parce qu'il l'appelle en pleine nuit pour lui montrer comment il a réussi à jouer ça ou ça. Quoi. C'est vraiment quelqu'un, une bête de travail, apparemment. Hein.
2: Ouais, parce qu'il n'était jamais satisfait de ce qu'il faisait. Il voulait toujours aller plus loin. Ouais.
0: Et mené par une spiritualité. Enfin, on lisait quelques textes tout à l'heure. C'est vraiment, il y a un côté spirituel qu'il a découvert avec Ravi Shankar, avec plein de gens. Et c'est vraiment ce qui l'emmène, ce qui le pousse, c'est ça. C'est comme ça qu'il a arrêté toute la dope. C'est en se plongeant dans la spiritualité d'une manière dingue qui a donné ce qu'on a dit tout à l'heure à Love Supreme.
2: Et dans la grande chance qu'on a eue aussi dans cette spiritualité, il n'était pas seul. Et il a joué avec des musiciens qui l'entouraient dans le même état d'esprit que lui.
0: Ouais,
2: Je pense notamment à McCoy Tyner, qui son pianiste attitré. Ce qu'on va entendre par la suite va nous donner une impression de tout ça là, avec le collectif avec lequel il joue, parce que quand on va entendre un quartet, mais du coup c'est une seule et même personne qui joue, tellement c'est uni dans le son et dans l'idée et de là où ils vont ensemble. Donc là on va écouter un morceau d'un album de 1964, de l'album Crescent, et le morceau s'appelle Wise One.

0: Voilà, un bain d'émotions, de spiritualité, quoi. Hein. Wise One de l'album Question de John Coltrane, avec bah, bien sûr Jimmy Garrison à la basse, McCoy Tyner au piano et Elvin Jones à la basse. Moi, je vous conseille de vous écouter ça au casque et vous allez entendre la rythmique hallucinante. Le batteur sur sa ride, en fait, il a une façon de jouer qui est magnifique. Enfin, voilà, moi, pour moi, ça fait partie des disques. On ne peut pas renier Dieu après ça, quoi. Voilà.
1: Alors, c'est 1964. Hein, et, ouais, et ce quartet formidable, ça, on en parlait là, hors antenne, ça a duré 3 ans, de 1962 à 1965.
0: Et pourtant, ça a marqué des générations entières de musiciens, pas que de saxophonistes, hein, parce que c'est quand même un peu un aboutissement, quoi.
2: C'est ça. Justement, parlant d'héritage, on va effectivement essayer de trouver une artiste qui, justement, s'inspire de cette musique et revendique justement cette filiation. Elle a écrit un album en 2020 qui s'appelle The Coltranes, Coltrane au pluriel. Et c'est Lekesia Benjamin, cette saxophoniste qu'on avait invitée sur le festival de Millau il y a 2 ans, et qui revendique vraiment cette filiation, quoi, parce que je crois que cet artiste, ce dieu en question, a fait beaucoup de petits, beaucoup d'émules, beaucoup de gens qui aujourd'hui encore s'inspirent de sa musique pour composer leur propre musique. Et donc, on va écouter ce morceau qui s'appelle Pure Schwenz, pour la suite, du moins, et qui est extrait du disque, qui était sur le disque Love Supreme de Coltrane en 1964. Et dont Lekesia, donc, qui joue, elle, du sax alto. Elle est accompagnée, donc, de Mark Carey au piano, Jonathan Mitchell à la basse et Darren Green à la batterie.

0: Voilà, donc beaucoup d'énergie et beaucoup de sonorités comparables.
1: Oui, on disait vraiment une digne héritière de John Coltrane.
2: Oui, je crois que c'est dans ce qu'on entend autour de Coltrane, je crois que c'est, elle fait vraiment partie des gens qui se rapprochent sur le son, sur l'énergie, sur tout ça.
0: Ouais, on aurait pu mettre un Kenny Garrett aussi, qui était aussi.
2: Ouais, non, c'est vrai. Dave Liebman aussi. Il y a un album aussi qui est assez. Beaucoup se portait sur la fin des. Ça y est. Il y en a beaucoup, hein. Je crois que des hommages à John Coltrane, il y en a à l'appel.
0: Quand tu es carrément à l'origine d'un style musical, d'une esthétique, tu forcément. C'est vrai. Et qui dure depuis maintenant, enfin, quand même depuis sa mort, quoi.
2: Tout à fait. On va revenir un petit peu en arrière avec un album de Kenny Burrell et John Coltrane. Kenny Burrell est un guitariste. Et vous allez voir que c'est beaucoup plus standard. Voilà, c'est un, c'est un très bel album. Un double vinyle, s'il vous plaît, d'époque, hein, quand même. Hein. C'est parti.

0: Et voilà, c'est un album Kenny Burrell, John Coltrane, qui a été enregistré entre 57 et 58 sur plusieurs sessions. C'est un, comme vous avez pu le voir, c'est un petit, c'est une période où il joue aussi des choses très classiques.
1: Oui, il joue les standards, hein, c'est le début, c'est de début, le début de la notoriété. Et il joue les standards, mais avec, avec déjà son son et sa manière de jouer.
0: Ah, parce que 56, je ne m'abuse, il sort à John Steps en même temps.
1: 59, John Steps.
0: 59, ouais, juste après.
1: En 57, ouais, il est surtout avec Miles Davis. Hein,
0: son Coringham
1: Ah ben, il a 20 ans, hein.
0: Ouais, voilà, 20 ans, ouais.
1: C'est non, ça. Non, 30.
0: Il démarre sa carrière discographique, mais il a déjà ce son, cette présence, ce côté, ce son un peu spirituel, comme vous disiez tout à l'heure.
1: Mais je crois qu'il a commencé en tant que professionnel à 14 ans, hein, ou 15 ans. Hein. Donc il avait déjà...
0: un peu de bouteille, quoi.
1: Il avait déjà, oui, une bonne quinzaine d'années de professionnalisme derrière lui, quoi.
2: Enfin, en tout cas, c'était un plaisir de se replonger là-dedans pour toi, auditeur de Radio Sainte-Afrique, en direct. Et n'hésite pas à te procurer n'importe quel CD de Coltrane. Enfin, les derniers, il y en a qui sont un peu
0: arbus. Méfie-toi, oui.
2: Et si tu es prêt à écouter des morceaux de 15 minutes chacun. Voilà. Non, mais c'est à chaque fois un univers.
3: Petit reportage à visionner sur Arte, sur les 100 ans de Coltrane, qui est sorti, qui était diffusé hier, mais qui doit être encore en podcast.
0: Il y a aussi, dans les archives de Radio Sainte-Afrique, trois émissions de Ça, c'est jazz, déjà, qui ont
3: avec John Coltrane, d'ailleurs.
0: Sur Coltrane. Avec. Je suis pas mon âge. Il y a transmission sur Coltrane, effectivement, ouais, sur la progression.
2: Ah, d'accord. Voilà. Et du coup, petit moment d'actualité.
3: Ouais, alors. Juste deux concerts à vous annoncer. Il y a un festival qui se passe à Montpellier du 1er au 9 novembre. Ça s'appelle le Coa Jazz Festival. Et il y a une date, moi, qui m'a attiré. C'est le 3 novembre où ils recevront Steve Coleman et les Five Elements. Ça se passe donc au théâtre du Chez Lutéral à Saint-Jean-de-Védas. 3 novembre, c'est, je pense que ouais, ça peut être une très belle soirée.
1: Steve Coleman.
3: Et je crois d'ailleurs qu'il encadrera un stage aussi qui doit se passer au Jam à Montpellier.
0: On va faire un bus.
3: Voilà, ouais. Et deuxième actualité plus locale, celle-là, c'est la suite de la programmation de Million Jazz, qui a ouvert sa saison donc, la semaine dernière, et qui poursuit avec ce qu'on appelle les escapades, avec un duo qui s'appelle Caméléo. C'est duo harpe électronique et batterie. On sera le 14 novembre à la salle des fêtes de Saint-Rome-de-Tarn et le 15 novembre à Montlaur avec ce duo Caméléo. Et dernière petite chose, tout à l'heure on parlait de l'Acacia Benjamin, il y a un nouveau disque qui vient de sortir qui s'appelle We Dream, qui est classé parmi les disques indispensables de Jazz News, que je vous invite à écouter. Cet artiste qui a déjà été nominé plusieurs fois aux Grammy Awards et qui est sur les traces de Coltrane. Voilà.
2: Eh ben super, on va se quitter en Coltrane.
3: Oui.
2: Et avec un dernier morceau un petit peu du répertoire de ses débuts classiques, hein, donc, mais où il exprime tout avec ce superbe son. Donc le morceau, ça va être Good Bait. Et voilà, c'était un plaisir.
0: On va finir là-dessus. Voilà. On vous remercie de votre
3: écoute attentive.
0: Voilà, et puis aussi de rester avec nous au fil des années, de suivre tout ce qui se passe là. Nous, on se régale, on est reparti pour l'année. On vous souhaite une bonne soirée et puis à tout bientôt sur Radio Sainte-Afrique. Merci Léo, merci à toute l'équipe.
3: À bientôt, bye bye.
1: Allez, bonsoir.

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0: Comment tu t'appelles? 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

0: Ce morceau s'appelle Vivre libre ou mourir. On veut l'entendre jusqu'au bout là.
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Tu vois?